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le malaise. On ne lui avait pas dit qu'il serait en retard au rendez-vous. Il regarda son agenda discrètement, il était bien à l'heure. Il se mit à transpirer fortement par tous les pores de sa peau, cherchant la posture qui pourrait sembler être celle d'une personne fin prête à l'adaptation. Mais non, il regrettait déjà ce choix de porte au fin fond de lui. 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Le référent se mit à parler d'une voix forte. Les apprentis hochèrent la tête, gestuelle, approuvant qu'ils avaient bien appris le manuel. Notre ami, lui, n'avait rien compris, avait le sentiment d'avoir le monde contre lui.

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2: Ouais.

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Mais c'est quoi ce boxon là? Non mais ça va pas ou quoi? C'est quoi ce truc là? Ah, des bombes à l'acide citrique! Comme quand j'étais gamin! Vas-y! Et vous allez me ranger tout ça, hein? Vas-y, mais vous avez fait quoi avec mon vélo là? Il n'y a plus de roues! Mais vous avez fait quoi?

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1: Bonjour à toutes et à tous, bienvenue dans l'agenda de Radio Alto. C'est parti pour les bons plans des Bauges. Vendredi 22 mai, concert de Mirali au bar du Merle de Puygros. C'est un concert en voyage où les langues et les paysages sonores se mélangent. Une petite restauration sera prévue sur place. À 20h30 à Cusy, le Cinébus propose « Plus fort que moi » en VO. C'est l'histoire vraie et le parcours semé d'embûches de John Davidson, un adolescent atteint du syndrome de la Tourette, une maladie encore méconnue dans les années 1980. Ce week-end a lieu le Grand Raid 73 avec un départ à 21h du Cruet. Soutenez les coureurs sur les différents parcours avec notamment un ravitaillement à Hayon-le-Jeune. Le département de la Savoie réalise des travaux de réfection de la chaussée sur la route départementale 206A, la route du plateau sud à la Fécla, sur la commune des Déserts, entre le carrefour avec la route du Nivolet et le carrefour avec la route du Cire. La circulation sera totalement interrompue sur ce secteur les jeudis 21 et vendredi 22 mai de 8h à 18h. En dehors de ces horaires, la circulation sera rétablie et la vitesse sera limitée à 30 km/h jusqu'à l'achèvement du chantier. Une déviation sera mise en place par le centre de la Fécla. Samedi 23 mai, à l'occasion de l'édition 2026 de la Fête de la Nature, le Parc National Régional des Bauges propose plusieurs activités pour petits et grands du vendredi 22 au lundi 25 mai. Ce samedi, dans le vallon de Bellevaux, de 9h à 16h, participez au concours Les Explorateurs de la réserve du Chéran, au départ du parking de Bellevaux, avec des ateliers sur l'eau, la forêt et la recherche scientifique, accessibles aux enfants à partir de 6 ans. Pour tous les autres, vous pourrez rencontrer les techniciens de la réserve nationale de chasse et de faune sauvage, l'occasion unique de comprendre les actions de préservation de la faune et de la flore. C'est également de 9h à 16h. Inscription et détails sur le site parcdesbauges.com. Au bistrot du Merle à Puygros, il y aura un tournoi de darts numéro

0: vous donne rendez-vous à Faverges-Settenay pour l'événement Un piano sous les étoiles. Une marche nocturne suivie d'un concert de piano en plein air sous la voûte céleste, commenté par une astronome. Il faut s'inscrire et c'est 2 euros. Samedi 23 mai, c'est la nuit européenne des musées. À Chambéry, l'événement Au musée citoyen réunit le musée savoisien, le château des Ducs de Savoie et les archives départementales qui vous accueillent avec des personnages costumés pour vous plonger dans l'atmosphère mouvementée de la Savoie révolutionnaire. Chacun pourra passer d'un lieu à un autre pour résoudre des énigmes et vivre une expérience interactive en nocturne. L'entrée est libre et gratuite. 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
1: Et Catherine.
0: Bonjour Jean-Claude.
1: Bonjour Catherine.
0: Dis, j'ai un petit creux là, c'est bientôt midi.
1: Ah ben oui, il faut y penser. Hein. On va bientôt faire le feu. Hein.
0: Ouais. Ouais. Alors, qu'est-ce qu'on pourrait se préférer à manger? Tiens, qu'est-ce que tu aurais comme idée, toi, de recette?
1: Ben, on peut faire cuire des duos. Hein. Donc, c'est une recette qui passe partout. Quoi.
0: Ben oui, à tout hasard, en Savoie, ouais. Les duos, c'est un bon... un bon menu.
1: On en trouve partout. Ouais.
0: Mais du coup, les duos, t'en trouves des bons? Comment, ils ont toujours le même goût qu'avant, toi?
1: Non.
0: Qu'est-ce que tu trouves?
1: Non, avant, les duos, ils étaient très bons. On pouvait les manger crus. On était allé à la montagne, on mangeait un beau duo cru. C'était comme un saucisson, si tu veux.
0: D'accord. C'était
1: très, très bon. Et maintenant, ils n'ont plus tellement de goût, parce que je ne sais pas ce qu'ils font, mais bon. Pour en trouver des bons, c'est difficile. Mais bon, on s'adapte. Bon.
0: Ouais, et puis on a quand même quelques bons bouchers, heureusement.
1: Oui. On en trouve quand même, en Savoie, on en trouve des bons.
0: Et alors, du coup, la technique traditionnelle, la recette traditionnelle...
1: Le duo, comme dedans, il y a du gras, il y a à peu près la moitié de gras. C'est difficile à dégraisser quand on les fait cuire. Donc, il faut trouver une combine pour pas être obligé. Parce que souvent, moi, je me rappelle de ma mère. Elle faisait cuire dans une gamelle, dans une casserole. Mais ça rendait du gras. Donc, il fallait dégraisser les duos plusieurs fois pendant la cuisson. Donc, c'est pas facile. Et donc, moi, j'ai trouvé j'ai mis au point une recette qui marche bien avec des légumes. On n'a rien à s'occuper, tout va bien, ça marche.
0: Une recette équilibrée à base de duo.
1: Voilà, comment j'ai intitulé « Comment faire cuire le bon duo ?» Comment faire cuire les bons duo ?
0: Comment, ben oui, alors...
1: Alors, prête de bon duo chez vous tromboucher, hein, t'as compris, là, on va prendre
0: chez votre boucher, jusque-là.
1: Pecon à ouir le duo, avec piquer un petit peu les duo pour faire partir le gras pendant qu'il cuise. Coupon oignon et fenaron de là, quoi. Il faut pas trop couper épais l'oignon, faut le faire assez fin. Mm-hmm. Battre le duo, chu l'oignon, jenna coquelle, mettre les duos sur l'oignon dans une coquette, dans une gamelle, ou dans la cocotte.
0: Une coquelle,
1: c'est ça.
0: Casserole. Bon, alors une fois qu'on a couvert d'un centimètre de vin. Qu'est-ce qu'on fait après?
1: Faut le faire cuire 20 minutes. On va faire cuire 20 minutes.
0: D'accord. Et puis après, t'as adapté.
1: Pendant ce temps-là, on prépare les légumes. Pédéchotet, pelol tartifle, éplucher les patates, le passenail, la rove, le thou, on peut mettre plusieurs légumes. Mm-hmm. On prépare le coupon et tchouboucon.

0: Les coupe en pas trop gros morceaux pour que ça cuise plus vite. Et puis, on va le mettre dessus le Joe. Joe en panier. Si on a le panier, on met. Salo, assaisonnant à vous ton goût. Comme vous voulez, vous assonnez comme à votre goût. S'il faut, si le niveau de vin a baissé un peu, on remet un peu d'eau. Alors, butre nawir dega, hein, si on a besoin. Faut cuire en quoi 20 minutes. On fait cuire encore 20 minutes. Mm-hmm. Et là, on peut ouvrir la gamelle. Et c'est cuit. Tout est cuit. Les légumes, normalement, les légumes cuisent plus vite que les dios. C'est pour ça que je tiens deux fois 20 minutes.
1: Oui, que toi, tu les mets après. Ouais. D'accord.
0: On pourrait placer le vin de cidre. Et bien bon, ah ouais, oui, c'est bien bon aussi avec du cidre.
1: D'accord.
0: Voilà, on dit bon appétit à tous, bon appétit à tous.
1: Ah bah oui, tiens, on va se régaler.
0: Donc nous, c'est en train de cuire, hein, les duos.
1: Oui.
0: On mangera tout à l'heure.
1: Ça mijote. On sent l'odeur, hein, le fumé. Et moi, je fais cuire avec des lentilles, tu vois, les duos, mais tout directement dans ma cocotte minute. Alors j'espère que c'est pas une hérésie
0: pour les cures savoyards. Ah non, c'est très bien. Ouais.
1: Du coup, ouais, avec des pommes de terre dedans, enfin voilà. Ouais. Feuilles de laurier.
0: Si les dios sont assez cuits en 20 minutes.
1: En cocotte minute, c'est, ça accélère en fait, peut-être.
0: Moi, c'est la cocotte minute aussi qu'elle fait. Hein.
1: D'accord. Bon, je sens qu'on va se régaler. Et dit, du coup, ça me fait penser à une fable de La Fontaine à propos de se régaler, la cigogne et le renard. Il me semblait bien que tu avais une petite version.
0: Oui. Alors, le renard et la cigogne. Alors, les gens les connaissent, ces fables, non?
1: Alors, celle-là, il faudrait que je la relise, peut-être. Hein? Tiens, c'est pas encore l'heure de manger, attendu.
0: Ça a sonné.
1: Tu nous l'as fait en patois?
0: En faire patois,
1: oui. Je la lirai en français, parce que malheureusement, je ne la connais pas par cœur, celle-là.
0: D'accord. Alors, nous, ton renard, 11 se bute j'ai le frais. Notre renard, un jour, il se met dans les frais. Mm-hmm. P'invito, kmir, la cigogne, à goutto. Pour inviter, kmir, la cigogne, à manger. Il avait fait na pour un sop à chlore. Il avait fait une soupe très claire. Mm-hmm. Et voyez, pas dépenser, il en avait avoir. Il ne voulait pas trop dépenser, il était un peu avare, il était un peu radin, il ne voulait pas trop faire. Puis il se met à servir d'une assiette à plate. Il se met à servir la soupe dans une assiette plate. Mm-hmm. La cigogne, ah oui, son long bœuf ne pourrait n'attraper. La cigogne, avec son long bœuf, elle ne peut pas attraper.
1: Mais la pauvre.
0: Le renard n'a pas traîné pour la peau, l'acheter. Il n'a pas traîné pour laper toute l'assiette. Ça va, je suis présent, oui.
1: Bah ouais.
0: Alors, il ne va pas se passer comme ça, renove la cigogne. Elle disait, ça ne va pas se passer comme ça. La cigogne, elle n'était pas contente. Hein.
1: Bah, oui, t'imagines bien.
0: Alors, coquetait après, quelques temps après, le vin tournant, après se promenant au bord de la laisse. Elle se promenait au bord de la laisse, le renard. Et te comptait de se forer vite. Il était tout content qu'elle l'invite. Hein. Il faut bien attention d'arriver à l'heure à Pemedjian. Il dit, il faut que j'arrive à l'heure. Là, ça, on va bien faire un bon casse-croûte. Ouais. Le frichti chétive, bon, la bonne viande. Et le renard bavove, ah oui, une affaire terrible. Il bavait parce qu'il est très fin. Mais la cigogne n'est pas pressée. La cigogne n'est pas pressée. Le coupe est tout bocon, elle coupe en tout petits bouts. Hein. Le goutteau, le dîner, pour le servir, on vase à grande cornioule. Pour le servir dans un vase
1: un
0: à grand col. Le cornioule, c'est ça. C'est le cou, le col. Le bœuf de la cigogne passait bien de Dieu. Le bec de la cigogne passait bien dans dans le vase. Mais le mojot de notre renard ne pouvait pas passer. Le museau de notre renard ne pouvait pas passer. Et rétro, sans avoir remédia, il est rentré sans avoir rien mangé. Et puis ces mots de vergogneux, il est parti honteux, et sa robe, la couette, j'ai se plotte en serrant la queue entre ses pattes et en baissant les oreilles.
1: Ben
0: et
1: oui.
0: Bêchève les oreilles.
1: Pauvre renard. Au moins, il avait appris quelque chose. Ouais. Hein, enfin, j'espère, s'il se sentait honteux. Donc voici la version en français de Jean de La Fontaine. Le renard et la cigogne. Compère le renard se mit un jour en frais et retint à dîner qu'Homère la cigogne. Le régal fut petit et sans beaucoup d'apprêt. Le galant, pour toute besogne, avait un brouet clair. Il vivait chichement. Ce brouet fut par lui servi sur une assiette. La cigogne, au long bec, n'en put attraper miette. Et le drôle eut lapé le tout en un moment. Pour se venger de cette tromperie, à quelque temps de là, la cigogne le prit. « Volontiers, lui dit-il, car avec mes amis, je ne fais point cérémonie. » Alors dit-il courut au logis de la cigogne son hôtesse, loua très fort la politesse, trouva le dîner cuit à point. Bon appétit surtout, renard n'en manque point. Il se réjouissait à l'odeur de la viande mise en menus morceaux et qu'il croyait friande. On servit pour l'embarrasser en un vase à long col et d'étroite embouchure. Le bec de la cigogne y pouvait bien passer, mais le museau du sire était d'autre mesure. Il lui fallut à jeun retourner au logis, honteux comme un renard qu'une poule aurait pris, serrant la queue et portant bas l'oreille. « Trompeur, c'est pour vous que j'écris. Attendez-vous à l'appareil. » Bon, Jean-Claude, j'espère que tu n'auras pas fait la même chose. Hein.
0: Ça dépend.
1: Tu vas me faire un piège dans
0: ça
1: un...
0: Ça dépend. Hein, bon, on verra l'ambiance. Hein. Bon.
1: Eh ben, bon appétit. Puis à,
0: merci.
1: À tout
0: merci.
1: Le monde. Hein. Oui. Et puis, à suivre. À la prochaine, Jean-Claude.
0: Oui, à la prochaine. Ouais, bientôt. 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
1: Voici une réalisation spectaculaire qui prélude à l'extension de la ville conçue dans un esprit futuriste et grandiose, le Val-Fouré. Véritable petite ville qui aura en tout 7000 logements HLM, très moderne, d'une architecture de bon goût et d'une organisation intérieure exceptionnelle.
2: Admirez combien la végétation est dense et vigoureuse. Nos visiteurs s'acheminent vers un appartement habité. Ils vont pendant quelques minutes en apprécier la chaude intimité.

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Salut, voilà les joyeux damnés de la terre, ce qu'on avait seulement prévu pour être utilisé par un autre, cet autre qui croyait jusque-là pouvoir le faire impunément. 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

0: héros des pleurs, c'est qu'il y avait en fait un cœur à l'intérieur de nos puissants.
1: In this insurrection, in this Naziocracy.
0: Et les sanglots longs de leur violon annoncent le début d'une autre histoire. N'avaient-ils jamais pensé, nos gentils ingénieurs, nos marchands militaires, qu'une seule de ces balles puisse un jour finir dans leur propre front? Et les pavés pleuvent comme des pétales de cerisier déposés par l'orage. Bientôt viendront les fruits d'une colère incandescente, d'un horizon défendu, de ce juste lac qu'on nous avait dit d'éteindre ou de garder pour nous.

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1: Bonjour à toutes et à tous. Bienvenue dans l'agenda de Radio Alto. C'est parti pour les bons plans des Bauges. Vendredi 22 mai. Concert de Mirali au bar du Merle de Puygros. C'est un concert en voyage où les langues et les paysages sonores se mélangent. Une petite restauration sera prévue sur place. À 20h30 à Cusy, le Cinébus propose Plus fort que moi en VO. C'est l'histoire vraie et le parcours semé d'embûches de John Davidson, un adolescent atteint du syndrome de la Tourette, une maladie encore méconnue dans les années 1980. Ce week-end a lieu le Grand Raid 73 avec un départ à 21h du Cruet. Soutenez les coureurs sur les différents parcours avec notamment un ravitaillement à Hayon-le-Jeune. Le département de la Savoie réalise des travaux de réfection de la chaussée sur la route départementale 206A, la route du plateau sud à la Fécla, sur la commune des Déserts, entre le carrefour avec la route du Nivolet et le carrefour avec la route du Cire. La circulation sera totalement interrompue sur ce secteur les jeudis 21 et vendredi 22 mai de 8h à 18h. En dehors de ces horaires, la circulation sera rétablie et la vitesse sera limitée à 30 km/h jusqu'à l'achèvement du chantier. Une déviation sera mise en place par le centre de la Fécla. Samedi 23 mai, à l'occasion de l'édition 2026 de la Fête de la Nature, le Parc National Régional des Bauges propose plusieurs activités pour petits et grands du vendredi 22 au lundi 25 mai. Ce samedi, dans le vallon de Bellevaux, de 9h à 16h, participez au concours Les Explorateurs de la réserve du Chéran, au départ du parking de Bellevaux, avec des ateliers sur l'eau, la forêt et la recherche scientifique, accessibles aux enfants à partir de 6 ans. Pour tous les autres, vous pourrez rencontrer les techniciens de la réserve nationale de chasse et de faune sauvage, l'occasion unique de comprendre les actions de préservation de la faune et de la flore. C'est également de 9h à 16h. Inscription et détails sur le site parcdesbauges.com. Au bistrot du Merle à Puygros, il y aura un tournoi de darts numéro 4 des fléchettes en doublon de 17h à minuit. Dimanche 24 mai, toujours dans le cadre de la Fête de la Nature, le Parc National Régional du Massif des Bauges vous donne rendez-vous à la compote pour l'événement Cueillette Vivante. Une découverte théâtralisée et contée à la rencontre des producteurs de plantes aromatiques et médicinales. Il faut s'inscrire sur le site parcdesbauges.com et c'est 2€ par personne. Pour ceux qui sont prêts à sortir du massif, vendredi 22 mai à 19h45, dans le cadre de la Fête de la Nature, le Parc National Régional du Massif des Bauges

0: est libre et gratuite. 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

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Toutes sortes de fromages et de produits locaux sont disponibles à la vente en direct. Vous pouvez également commander en ligne pour un retrait en magasin ou vous faire livrer à votre domicile en vous rendant sur le site fromagerie-savoie.com. L'épicerie Croque-Bauge vous propose des produits bio, locaux, un grand espace de vente en vrac et du pain frais. Vous serez accueillis de 9h à 13h et de 15h à 19h. Attention, l'épicerie sera fermée le matin du lundi et du jeudi, ainsi que les dimanches et les jours fériés. Le verger de l'Épine, situé à Harite, vous propose des balades et randonnées avec des ânes pour une demi-journée ou sur plusieurs jours en Bauge. Partez en autonomie pour une balade au bord du Chéran ou des randonnées en alpage avec possibilité de dormir en refuge. Toutes les infos sont à retrouver sur www.vergerdelépine.fr ou leur page Facebook. Le Café Librairie Associatif La Lanterne qui Rugit vous accueille place des Cantaloupes à Lécherenne du mardi au samedi de 9h à 19h en continu. Flânez dans cette librairie généraliste qui vous propose un rayon papeterie, carterie, loisirs créatifs et jeux de société. Vous pouvez également passer commande sur le site lalibrairiequirugit.com ou par mail à l'adresse contact@librairiequirugit.com. Sur place, profitez d'un espace café avec boissons et cookies. Fanny Gonnet, coach sportive, vous accompagne via du coaching à distance, du coaching à domicile et également, sur certaines périodes, des cours collectifs donnés à la salle communale de la mairie de Saint-François-de-Sales. Cours et coaching sont accessibles à tous pour vous aider à atteindre vos objectifs. Pour plus d'infos, contactez Fanny par mail à l'adresse fgtrainer@gonnet.coach, Gonnet avec deux N, ou via sa page Instagram Fanny Gonnet Trainer. L'Académie d'Aïkido des Bauges propose tous les mercredis soirs des cours à Bellecombe en Bauges. Cet art martial traditionnel japonais, pratiqué sans compétition, n'est ni un sport de combat, ni du self-défense, mais la voie du guerrier pacifique. Les cours ont lieu le mercredi de 17h15 à 18h15 pour les enfants de 7 à 12 ans et pour les adultes et adolescents de 20h à 21h30, tous niveaux confondus. Possibilité également de découvrir l'Aikishin Taizo, une pratique physique sans partenaire visant à l'harmonie des énergies du corps. Vous pouvez rejoindre les cours tout au long de l'année en vous munissant d'une tenue souple pour essayer. Toutes les infos sont sur la page de l'association sur le site des Amis des Bauges ou sur leur compte Instagram Aikido Bauges. La Mosaïque des Vivants propose tous les mardis soirs des ateliers de danse d'expression corporelle appelés la Biodensa. Basée sur un enchaînement d'exercices que l'on réalise seul, à deux ou en groupe, la Biodensa est avant tout une mise en mouvement. Ouverte à toutes et à tous, cette pratique de la danse ne requiert aucune compétence artistique ou physique préalable. Les cours ont lieu le mardi de 19h à 21h à la Motte en Bauge. Retrouvez toutes les informations concernant les inscriptions sur le site de l'association mosaïquedesvivants.fr. Communiquez vous aussi vos horaires d'ouverture et vos actualités dans les infos des professionnels du matin.

0: La librairie La Lanterne qui rugit vous propose ses coups de cœur. 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
1: La Lanterne qui rugit, bonjour.
2: Bonjour à vous qui nous écoutez, moi c'est Isabelle et aujourd'hui j'ai...
1: Le lundi je peux déposer les lanternes.
3: Ah le feu c'est chaud.
4: Si tu veux je peux m'en occuper.
0: Depuis 28 ans, plus de 700 librairies en France, Belgique, Suisse et Luxembourg ouvrent leurs portes pour tenter de procurer un éclairage sur les compétences et l'esprit de la librairie contemporaine, mais également une transmission de la culture du livre. Leur désir ? Rendre ce moment festif, élégant et enrichissant. Cette journée n'est pas consumériste. Bien au contraire, elle a pour but de remercier, à travers une fleur offerte, des citoyens et citoyennes lecteurs et lectrices qui choisissent de fréquenter les librairies indépendantes, conscients de valeurs humanistes qui constituent leur présence. Il est important pour nos démocraties que le travail effectué par les libraires sur la lecture permette d'irriguer chaque parcelle du territoire, surtout dans les villages les plus reculés. Ces librairies sont des écosystèmes fragiles et fragilisés. Le 25 avril dernier, la Lanterne qui rugit a fait partie de cette grande fête de la librairie indépendante. Retour sur cette journée.
5: Oui, alors bonjour, je suis bénévole, je m'appelle Dominique, je suis bénévole à la Lanterne depuis le début et je viens assez régulièrement donc pour aider à la réception des livres et chaque année, depuis l'ouverture de la librairie, depuis qu'on fête la librairie indépendante, on a décidé de fabriquer des fleurs que l'on offre pour ce jour, cette fête de la librairie. Et on souhaitait ne pas avoir à acheter des roses venant d'Afrique ou dans les Pays-Bas. Voilà. Donc on a décidé de fabriquer soi-même les fleurs avec de la récupération de papier ou papier crépon, papier de soie. Et aussi de vieux livres pour rappeler la librairie quand même. Donc, depuis maintenant, ça fera la quatrième année où on se met à la fabrication de fleurs afin de les offrir à nos clients, enfin voilà, nos lecteurs surtout. Voilà. Donc,
1: Du coup, ça fait combien de fleurs
5: Cette année, j'en ai fait une cinquantaine. Peut-être que d'autres années, on en a fait un petit peu plus, mais au moins une cinquantaine de fleurs, voilà. Oui. Donc, c'était consacré qu'aux fleurs, mes soirées, et, en oubliant la lecture même. Voilà, mais c'est avec plaisir qu'on fait plaisir aux clients, donc c'est sympathique. Ouais. Voilà.
2: Hello Romain, Marie et toute la petite famille, ça va bien aujourd'hui ?
6: Ça va très très bien.
1: Ça va super.
2: Et on vous voit régulièrement à la Lanterne qui rugit et ça fait plaisir le soutien que vous nous apportez. Aujourd'hui c'est la fête de la librairie indépendante, est-ce que ça évoque quelque chose de particulier pour vous ?
6: Ben oui, on est venu pour ça en fait aujourd'hui.
1: Trop fort !
6: Ça fait un petit moment qu'on n'était pas passé et puis on a vu que c'était cette journée spéciale, donc on s'est dit c'est l'occasion là de revenir faire un tour à la boutique.
2: C'est important pour vous qu'il y ait sur les territoires une librairie indépendante, café librairie, associative, ça vous parle ?
6: Ah bah oui, c'est essentiel, oui. Okay. Pour nous, pour notre vie, ouais.
7: Quand on est arrivé dans les Bauges, c'était la seule chose qui nous manquait. On nous disait la seule chose qui manque, c'est une petite librairie. Et si en plus ça pouvait faire café, et donc on est comblé.
1: Okay.
7: Donc longue vie à la librairie.
2: Super, merci à vous. Salut Nous. tu sors d'un atelier d'écriture. C'est ta troisième séance, toi, je crois, hein, sur ce premier cycle animé par Agathe. Est-ce que tu peux nous donner tes petites réactions à chaud?
5: Alors, c'était fantastique. Moi, je suis quelqu'un qui écrit et j'ai eu un gros creux dernièrement et ça me redonne l'envie et la possibilité d'écrire, de repartir sur le mot. J'adore les mots qu'on peut manipuler, détruire, reconstruire. Et voilà, on est parti sur... Agathe a bien su nous orienter pour nous donner cette envie-là.
2: Est-ce que aujourd'hui, donc tu le sais, c'est la fête de la librairie indépendante partout en France, un peu en Suisse, au Luxembourg aussi. Est-ce que pour toi, ça a du sens aussi de célébrer les librairies indépendantes et est-ce que ça résonne par rapport à l'actualité du moment?
5: Alors voilà, moi je connaissais pas bien indépendante, pas indépendante, je connaissais pas bien. Et j'ai entendu dernièrement une interview de Laure Adler sur France Culture et ça m'a emballé. Parce que d'abord, elle parle très bien, cette femme. Et j'ai pu comprendre ce qui se passait chez Grasset. Et du coup, quand j'ai entendu Journée de la librairie indépendante et qu'on était là ce matin, j'ai trouvé que ça faisait vraiment sens de venir soutenir votre librairie.
8: Donc je suis Jean-François Coulombe, je suis le député de la 4e circonscription, dont les Bauges font partie. Et puis, comme je suis un amoureux de littérature, j'aime aussi bien les romans que les essais. Et je fréquente la Lanterne qui rugit parce qu'il y a un choix de livres qui est formidable, de mon point de vue, avec beaucoup de petits éditeurs aussi, qu'on retrouve pas forcément facilement chez les grands libraires comme la Fnac ou Décitre. Et ça permet de prendre le temps, d'être au milieu des livres, et c'est un moment très agréable, voilà.
9: Et cette journée de la librairie indépendante, ça vous parle ?
8: Oui, bien sûr. Là, on se rend compte, par exemple, que les éditions Grasset traversent une crise, en quelque sorte, d'indépendance et de liberté de ton et d'expression, qui fait que un grand nombre d'auteurs ont décidé de quitter cet éditeur. Donc, ça doit nous alerter et nous montrer qu'aujourd'hui, il faut que l'édition soit un espace d'expression et de liberté d'opinion. Qui soit presque sanctuarisé en quelque sorte, et je pense que ça relève de la multiplicité des éditions, des éditeurs, et c'est ça qu'il nous faut absolument préserver, et il faut se battre pour cela, voilà.
10: Alors moi j'appelle Maëlle et je suis bénévole et au CA de la Lanterne qui rugit, et donc cette fête de la librairie indépendante, elle est importante parce qu'elle permet d'expliquer aux clients ce qui fait la différence d'une librairie indépendante et d'expliquer un peu aussi le travail que font les libraires et les bénévoles de la Lanterne pour sélectionner les livres, faire leur choix en toute autonomie et proposer tous les ouvrages qui vont être ici. Et donc cette année, le contexte, il est d'autant plus important par rapport à cette fête de la librairie indépendante. Parce qu'on est en plein dans l'actualité. Comme on l'a entendu, plusieurs personnes en ont parlé, il y a une lettre ouverte qui a été publiée le 15 avril par 130 écrivains qui ont annoncé leur départ de chez Grasset, un éditeur qui est contrôlé par le groupe de Vincent Bolloré, pour dénoncer le licenciement de l'ancien PDG de Grasset, Olivier Nora. Et du coup, je vais vous lire cette tribune qui a été publiée à cette occasion par les auteurs qui ont quitté la maison d'édition Grasset pour dénoncer un peu la prise de contrôle du groupe Bolloré sur cette maison d'édition. Nous sommes publiés par Olivier Nora depuis 26 ans. Les éditions Grasset étaient notre maison. Particulière car s'y côtoyaient pacifiquement des autrices et auteurs qui n'étaient pas d'accord sur grand-chose. Olivier Nora en a été le rempart et le ciment par son élégance morale, sa disponibilité et son engagement. Son licenciement est une atteinte inacceptable à l'indépendance éditoriale et à la liberté de création. Une fois de plus, Vincent Bolloré dit « Je suis chez moi et je fais ce que je veux. au mépris de celles et ceux qui publient, de celles et ceux qui accompagnent, éditent, corrigent, fabriquent, diffusent, distribuent nos livres, et au mépris de celles et ceux qui nous lisent. Nous ne voulons pas que nos idées, notre travail, soient sa propriété. Aujourd'hui, nous avons un point commun. Nous refusons d'être des otages d'une guerre idéologique visant à imposer l'autoritarisme, partout dans la culture et les médias. Nous sommes pleinement solidaires des équipes, des autrices et des auteurs qui ne peuvent encore se prononcer. Nous sommes des auteurs Grasset, nous avons publié chez Grasset, ou nous avons un livre qui va sortir chez Grasset, mais nous ne signerons pas notre prochain livre chez Grasset.
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1: Ça y est, c'est bon, t'as tout éteint ?
2: Ah, c'est éteint, ouais.
1: Ouais. T'es sûr ?
2: Bah, je crois, ouais.
1: Non, c'est bon, hein. T'as des trucs à dire ou quoi ? Ah, du coup, il y a...
3: Ah oui, c'est enregistré.
1: Oui, c'est enregistré. Elle est bonne, elle est bonne.

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0: Et bonjour à toutes et à tous et salut Caro.
2: Bonjour Jess et bienvenue à toutes les auditrices.
0: Vous écoutez Globule Radio, la radio de la vallée de Chamonix. Bienvenue dans Aura des pâquerettes.
2: Et aujourd'hui, retrouvez l'émission sur les antennes des radios associatives Auvergne-Rhône-Alpes.
0: On remercie d'ailleurs Aura FM, la fédération qui les rassemble, d'avoir permis l'organisation de ce programme.
2: Tout à fait. Et ça fait particulièrement sens aujourd'hui, hein, parce que l'aventure que l'on vous propose de vivre dans cette émission spéciale traverse justement une partie des territoires qu'elle couvre.
0: Un territoire à la fois géographique et radiophonique.
2: Au fil du Rhône.
0: Le temps de cette émission, on vous invite à embarquer pour une aventure à vélo qu'on a vécue ensemble, une aventure portée par Globule Radio.
2: Une traversée à partager, à ressentir.
0: Et peut-être à imaginer à votre tour.
2: Et cette traversée, c'est celle de Genève jusqu'à Pierrelatte, le long de Via Rhôna. Pour celles et ceux qui l'ignorent, Via Rhôna, c'est une piste cyclable emblématique de plus de 800 km. Elle part de Saint-Gingolph à la frontière suisse, au bord du Léman, et se termine soit à Port-Saint-Louis-du-Rhône, soit à Sète.
0: Cette aventure, on a décidé de la vivre avec Globule Radio et de vous la faire vivre à votre tour à travers un podcast. La tête au-dessus du guidon.
2: Chaque épisode retrace notre propre expérience de Via Rhôna. Il raconte également la vie derrière cet itinéraire.
0: 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Pour celles et ceux qui sont à jour, déjà merci pour votre fidélité, mais sachez qu'un nouvel épisode sort deux fois par mois, le jeudi.
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0: 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Donc aujourd'hui, dans Aura des pâquerettes, Globule Radio vous propose d'enfourcher un vélo et de tendre l'oreille. Bien plus qu'un simple podcast de voyage, c'est une véritable traversée sonore de Via Rhôna. Alors qui derrière ce projet? Il y a moi, Jessica Compois, cofondatrice de Globule Radio. J'ai imaginé ce projet pour répondre à un appel à projet lancé par la direction de la culture Auvergne-Rhône-Alpes. Cet appel à projet s'intitule « Patrimoine et numérique ». Mais aussi parce que j'avais très envie de sentir le vent dans mes mollets tout en découvrant les richesses patrimoniales de cet itinéraire.
2: Et il y a moi, Caroline Sénécal, journaliste pour Globule Radio également. Ensemble, on a parcouru la route à vélo, micro ouvert, pour raconter les paysages, les patrimoines et les rencontres qui jalonnent cet axe emblématique.
0: Alors vous vous demandez peut-être comment on a travaillé. On a fait deux voyages sur l'itinéraire avec des vélos de compète, faut bien le dire,
2: oui,
0: hein, parce qu'on n'a jamais eu mal aux fesses. Et ces vélos nous ont été mis à disposition par Moustache Bike, qu'on remercie d'ailleurs tellement. Le premier voyage de Genève à Lyon, puis de Lyon à Pierrelatte. Et lors de ces deux voyages, on a rencontré certains acteurs et actrices de l'itinéraire. On a enregistré de la matière sonore pour produire 30 épisodes immersifs consacrés aussi bien à des sites naturels qu'à des lieux historiques, industriels ou culturels.
2: Mais la tête au-dessus du guidon, ce n'est pas seulement un podcast. Entre paysages, rencontres, patrimoine, c'est un véritable carnet de voyages sonores, immersif et géolocalisé grâce à l'application Caracal.
0: Et la géolocalisation, c'est vraiment ce qui rend ce podcast particulièrement singulier. Les épisodes sont diffusés via l'application Caracal, une plateforme qui permet d'écouter des contenus au moment précis où l'on traverse les lieux évoqués. Le bon récit, au bon endroit, au bon moment. Une façon de transformer le voyage à vélo en expérience augmentée où le territoire devient lui-même décor sonore et matière narrative. Avant de rentrer dans le vif du sujet, Zoufri Maracas nous emmène en vélo jusqu'au Sahara.

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1: Vous écoutez Globule Radio, la radio de la vallée de Chamonix sur les antennes d'Aura FM.
0: Donc la région Auvergne-Rhône-Alpes a choisi de nous accompagner en partie pour porter ce projet. Et nous, on était vraiment trop contentes de partir à la découverte du patrimoine de Via Rona.
1: Et tous les patrimoines, culturels, industriels, naturels. Vous l'aurez compris, aujourd'hui, on vous emmène à la découverte de paysages et d'histoires sur les terres de radio locales qui, comme nous le faisons chez Globule Radio, racontent leur territoire. Tout au long de cette émission, on vous emmène avec nous sur la route pour retracer l'itinéraire Via Rona. Et on ne va pas se mentir, dans quelques-unes de nos galères aussi. Hein. Pas vrai, Jess?
0: Ah bah c'est ça l'aventure, non? Allez, chères auditrices et auditeurs, en selle!
2: Étape 1, de Genève à Vulbens, 30 km de la Suisse à la France. Cher Carnet. Ou je sais pas trop comment je vais t'appeler, mais pour l'instant, tu t'appelleras Carnet. Aujourd'hui, c'est le grand jour. Il est 9h26 pétante et je t'écris depuis le train, juste avant d'enfourcher mon vélo.
0: Alors oui, cette voix, c'est celle de Romane. Parce que l'aventure de Globule Radio sur Via Rona s'est construite en deux temps. Avec un premier chapitre en compagnie de Romane et moi. Nous sommes partis de Genève jusqu'à Lyon, avant que Caroline ne reprenne le relais jusqu'à Pierrelatte, dans la Drôme. Mais c'est donc à Genève, territoire couvert par Radiozone, que tout commence.
2: Tu vas pas me croire, mais on s'est déjà arrêté. Pas qu'on soit flemmarde et qu'on n'ait pas envie de pédaler, juste parce qu'on a découvert un endroit bien sympa en suivant les quais. Alors il fallait ouvrir les yeux, parce qu'à première vue, tu peux passer à côté sans les voir. Pourtant, tu gardes ton vélo devant la jetée, tu traverses une petite passerelle, des escaliers, et te voilà au bain des Paquis. Des bains publics, trop chouette. Après Genève, on a suivi un petit peu le Rhône, mais on s'est vite éloigné pour traverser les villages suisses. On a pédalé pas mal à travers des forêts et des champs avant de passer la frontière pour la France. Après la frontière, on a fait un petit détour pour traverser une réserve naturelle aussi. C'était marrant, mais attention, il fallait s'accrocher au guidon. Ça tremblait tellement sur les petits cailloux que j'avais les mains qui grattaient.
6: Je suis vraiment heureuse d'être ici. C'est hyper reposant. J'ai déjà l'impression d'être partie depuis deux jours.
1: Vous venez d'entendre un extrait du premier épisode de La Tête au-dessus du guidon, le podcast de Globule Radio sur Via Rona. Soit les tout premiers instants du voyage. Et je partage le ressenti de Romane. C'est fou comme, dès les premiers kilomètres, j'ai eu l'impression que le temps ne s'écoulait plus du tout de la même manière. Je me souviens avoir ressenti ça, bien entendu un peu plus tard dans le parcours, vu que j'ai pris le relais de Romane à Vienne, donc à l'étape 8. Mais c'est comme si le vélo étirait les journées, les rendait plus denses. Entre le défilé du paysage, les rencontres, les découvertes. Mais toi, Jess, à ce moment-là, tu entames ta première étape avec Romane. Une étape de 33 km, quand même, de Genève à Vulbens. Qu'est-ce que tu ressens à ce moment-là?
0: Franchement, j'étais excitée, mais comme une puce. J'avais trop hâte de commencer cette aventure qui mêle tout ce que j'aime, en fait. Le vélo, le son, l'écriture et la visite de nouveaux lieux.
1: Et il y a un moment qui t'a particulièrement marqué?
0: Oui, en fait, en partant de Genève, il y a quelque chose de frappant. On quitte vraiment la ville pour observer une nature douce et beaucoup plus présente. Mmh. Elle reprend ses droits. Et petit conseil pour celles et ceux qui nous écoutent, c'est surtout parce qu'on a décidé d'emprunter une variante par la réserve naturelle des Têpes de Verbois. Instantanément, le décor change et on sent que le Rhône et ses environs ont réellement quelque chose à nous raconter. Et ça vaut vraiment carrément le détour.
7: Ne serait-ce que pour l'envol du héron cendré qui nous accueille sur l'itinéraire. Majestueux. J'ai du mal à croire que l'espèce a failli s'éteindre en Suisse avant sa protection en 1925, tant on en croise. Il est redevenu comment? C'est chouette. Plus de 50 espèces d'oiseaux vivent ici. Tourterelles des bois, rossignols, bruants zizi. Oui, bruants zizi. C'est un passereau. Tous nichent ici. C'est un paradis pour libellules, criquets, papillons qui accompagnent nos vélos. La réserve a été aménagée pour que les visiteurs puissent observer la vie des étangs sans en déranger la faune et la flore. Ici, la nature palpite. les berges du Rhône sont très convoitées. De grands travaux ont transformé d'anciennes exploitations en étangs luxuriants et les terrains vagues ont fait place à de magnifiques prairies. Aujourd'hui, elles sont totalement rendues à la nature.
1: Un nouvel extrait de La tête au-dessus du guidon, celui où on entend ta voix pour la première fois, Jess, celui où tu parles à ton carnet aussi pour la première fois. C'est l'épisode 2. En traversant cet espace très préservé, presque hors du temps, j'ai l'impression que c'est un moment de respiration dans le voyage pour vous. Il y a quelque chose de très fort dans cette sensation. Et j'ai ressenti ça aussi sur certaines étapes. D'un seul coup, le bruit disparaît et c'est un peu comme une parenthèse et on oublie presque tout le reste.
0: Ouais, c'est vrai, il y a un côté sauvage très reposant dans cette réserve. Et on retrouve d'ailleurs cette même sensation lorsque l'on traverse la réserve naturelle de l'île du Beurre, dans l'étape Vienne-Sablon. Qu'on a fait ensemble d'ailleurs.
1: Bien sûr.
0: On devient un peu témoin du Rhône sauvage, mais sur Viarona, le décor change très vite et à peine sorti de la réserve des Têpes de Verbois, le calme disparaît et on entend au loin l'aéroport de Genève.
1: Et à ce moment-là, justement, vous poursuivez l'itinéraire avec Roman en direction de Vulbens, mais après quelques coups de pédale, vous décidez de quitter brièvement Viarona.
0: Exactement, puisque l'objectif, c'est quand même de découvrir des sites, des paysages ou de partir à la rencontre des gens. Et après une descente assez grisante, on tombe sur le barrage de Génicia et c'est là que l'on rencontre Jacques Dohen, directeur de Aurone Tourisme.
5: Du vent dans les mollets, encore. On arrive au fond d'une gorge verdoyante. On traverse le Rhône à vélo par le dessus du barrage voûte. Sur ma droite, du côté de la retenue, je remarque des dizaines de ballons. J'imagine toutes les parties de foot stoppées pour cause de ballons perdus.
8: Mais il est où le ballon ?
5: Le précédent barrage est en Suisse, donc la retenue supérieure vient de la réserve des Têpes de Verbois que l'on a traversée lors de notre étape précédente. 23 km de retenue, presque un lac. J'imagine que des villages ont été inondés par la construction du barrage de Génicia, comme à Tignes. De l'autre côté, c'est vertigineux. Plus de 100 mètres de haut, on longe le bâtiment de la CNR, la Compagnie Nationale du Rhône, très présente sur Viarona.
0: Alors, cet épisode 3, du moins l'extrait que vous venez d'entendre, illustre bien ce qu'on vit en pédalant le long de Viarona. Un peu d'histoire, un peu de vie, un peu de nature. Et maintenant, la douce voix de Clou nous enveloppe et on part sur son vélo avec elle. Clou, vélo.

0: Vous êtes de retour dans Aura des Pâquerettes pour un voyage sonore en compagnie de Globule Radio. Je suis avec Jessica et bien sûr notre podcast La Tête au-dessus du guidon.
1: Le barrage de Génicia, c'est un site industriel complètement intégré dans le paysage. Pour l'anecdote, il a mis 10 ans à voir le jour. La construction a été freinée par la guerre, mais aujourd'hui, 11% de l'électricité produite sur le Rhône provient de Génicia. À son inauguration, on a appelé l'un de ces déversoirs immenses le Niagara français. C'est ce genre d'anecdote un peu rigolote qu'on parvient à trouver à chaque coup de pédale sur Via Rhôna. Mais c'est pas le tout. Après toute cette énergie, ce bruit et cette puissance, on reprend nos vélos électriques. Heureusement, pour arriver à Seyssel. Et là, je peux vous assurer qu'entre monts et vallées, on est heureuse qu'il le soit.
2: 11h55, frontière invisible.
3: L'écriture de cette phrase débute en Haute-Savoie et se termine dans l'Ain. J'adore.
2: 17h, quelque part sur le Rhône.
3: Me voilà en train de t'écrire depuis un bateau. Alors non, on n'a pas abandonné nos vélos, t'inquiète pas, le projet Via Rhôna tient toujours. Simplement, on peut faire une croisière avec l'office de tourisme, donc on en profite. Attention, hein, c'est pas n'importe quel bateau. On a embarqué dans un vieux bateau en bois à fond plat qui reprend les caractéristiques des grandes barques de l'époque qu'on appelait les Seyssellandes. La classe, non? Au gouvernail, aujourd'hui, Jacques et Lucie, nos précieux guides qui connaissent le coin comme leur poche. Parfois, Jacques coupe le moteur pour nous immerger dans l'ancien temps. Et oui, à l'époque, pas de moteur, les barques suivaient le courant. Alors, à la décise, nouveau mot débloqué, merci Jacques, c'est-à-dire en descente, dans le sens du courant, ils mettaient 18 heures à aller jusqu'à Lyon pour porter leurs marchandises. Au retour, par contre, c'était beaucoup plus compliqué. Allez, je te laisse deviner. À ton avis, combien de temps ils mettaient pour monter? Le double? 36? Le triple? 54 heures? Ah non, non, non, non, non, rien de tout ça, ça se comptait pas en heures, mais en jours, t'imagines? Alors 2 jours, 5, 10, non, non, non, 18 jours pour remonter le Rhône de Lyon jusqu'à Seyssel, 18. Il fallait imaginer le truc, hein, car les bateaux étaient tirés à l'aide des chevaux et des hommes qui les tractaient depuis les rives. C'était pas une vie facile, hein, à l'époque. Mais bon, fallait bien, car c'était le fonds de commerce du coin. Jacques m'a expliqué que les Seyssellans exportaient de la pierre blanche, du schiste, du bon gruyère de Suisse, le bon c'est moi qui me suis permise de le rajouter, et du vin à Lyon. Puis ils remontaient du sel jusqu'à Seyssel et continuaient en charrette jusqu'à Annecy ou Genève. Car au-delà d'ici, le Rhône s'enfonçait dans des gorges très étroites, tellement étroites que l'eau disparaissait par endroits complètement. D'où leur nom, les pertes du Rhône.
0: Un nouvel extrait de La Tête au-dessus du guidon, le podcast de Globule Radio qui vous fait voyager sur Via Rhôna. C'est une émission spéciale aujourd'hui à retrouver sur le 90.5 FM, mais aussi sur les antennes des radios associatives Auvergne-Rhône-Alpes, Aura FM. Alors bon, je m'avance peut-être un peu sur l'itinéraire par rapport à l'étape où on est avec vous là, chers auditeurs. Mais je trouve que cette portion a fait écho à de nombreuses étapes de cette route à vélo. Surtout la longue traversée de l'île du Beurre, le site naturel de Tupin et Sémon, dans le département du Rhône, jusqu'à Tain-l'Hermitage dans la Drôme. Tout du long, on croise de nombreux ponts suspendus. Et en fait, c'est parce qu'on pédale sur les traces des mariniers. Bon, pour celles et ceux qui l'ignorent, comme moi avant de faire Via Rhôna, hein, j'avoue, les mariniers, c'était ces hommes du fleuve qui, avant les moteurs et la vapeur, tractaient les bateaux pour remonter le courant. Et comme l'a bien présenté Romane dans l'extrait de l'épisode 4 que l'on vient d'entendre, on appelait ça le halage.
1: Eh ouais, c'est un beau résumé ça. À l'époque, des chevaux et parfois une cinquantaine d'hommes tiraient les embarcations depuis la berge par un long câble fixé à la proue. Ils avançaient sur ce qu'on appelait le chemin de halage, justement. Et même si tu brûles quelques étapes de l'itinéraire en parlant de cette portion, Caro, tu mets en avant quelque chose de très vrai. Pédaler le long de Via Rhôna, c'est avoir accès à 2000 ans d'histoire en quelques coups de pédale. Mais pour le moment, pour celles et ceux qui nous écoutent, depuis le début de cette émission, nous ne sommes qu'à Seyssel.
0: Soit à 50 km de votre point de départ. Mais dès le lendemain, vous reprenez la route direction Chana, la petite Venise savoyarde, rien que ça. D'ailleurs, j'imagine que là encore, on peut parler d'un changement de décor radical, non?
1: Ah bah ouais, c'est le moins qu'on puisse dire. Hein. Sur cette portion, je me souviens que les indications pour suivre l'itinéraire Via Rhôna étaient quelquefois un peu floues. C'est quand même souvent un petit panneau vert à suivre, hein, l'histoire. Mais parfois, c'est une simple flèche tracée au sol. C'est un peu rigolo quand même. Mais ce qui m'a le plus marqué sur cette étape, c'est l'odeur de vache, des champs et surtout de l'ail des ours. Tout ça était très bucolique, en fait. On continue de longer l'eau, le paysage défile et on voit qu'en pédalant, on se rapproche du Buget. Les premières vignes se dessinent. C'est doux, on ralentit, on prend le temps pour atterrir à Belley, un territoire encore bien différent de ce qu'on a traversé.
0: Territoire, je le note, particulièrement reconnu pour sa gastronomie d'ailleurs.
4: Plus que Jessica, elle a discuté avec la personne qui nous a vendu la bouteille et elle a recueilli des infos que je trouve assez chouettes. Tu savais, toi, que le Buget et le vin, c'est une grande histoire d'amour qui remonte à très, très, très longtemps ? Apparemment, les premières traces retrouvées datent d'un temps où l'on parlait encore de la Gaule. Genre, Astérix et Obélix se mettaient peut-être des caisses avec du vin du Buget. Tu te rends compte ? Non mais c'est ouf ! Hop, hop, hop, petit sanglier, petite potion magique et petit verre de roussette ? Oui, je sais, ils ont pas existé, mais laisse-moi rêver, car j'adore l'image. En tout cas, pour redevenir plus sérieuse, apparemment les premiers écrits qui prouvent l'existence de vignobles dans les abbayes datent d'à peu près 1000 ans. Et oui, quand on dit que le vin n'a pas d'âge. Autre chose qui est assez déconcertante, c'est qu'il y a encore pas si longtemps que ça, il y avait beaucoup plus de vignes dans le Buget. Faut s'imaginer que milieu fin du 19e, les vignes représentaient pas moins de 7000 hectares du Buget.
0: Dans l'épisode 6 de La tête au-dessus du guidon, on ressent réellement cette histoire d'amour millénaire entre un territoire et le vin. Et c'est fou parce que tout semble être relié à cette culture. Et je me permets de refaire un parallèle. Ça me fait beaucoup penser à une autre étape du parcours, celle entre Tournon-sur-Rhône et Valence. On avait été accueillis chez Fabrice pour la nuit à la Casa Marta. Et là aussi, on avait bien pris le temps de découvrir le territoire autrement, les gens autrement, à travers la gastronomie. Au menu, une crique ardéchoise. Alors pour celles et ceux qui savent pas, c'est une sorte de galette de pommes de terre ardéchoise. Un dessert à la châtaigne, bien entendu, et un peu de vin. Et finalement, c'est peut-être ça aussi la magie de Viarona, ces moments de partage, ces petites parenthèses qui donnent une autre saveur au voyage, en fait.
1: C'est vrai, on pédale, mais on fait pas que traverser des paysages, en fait, sur cet itinéraire, on traverse aussi des histoires.
0: Des histoires qui s'ancrent vraiment dans les lieux.
1: Et on va pas se le cacher, certains lieux marquent autrement, plus profondément.
0: Ouais. Il y a des étapes où le voyage prend vraiment une autre dimension.
1: C'est ce genre de portion de Viarona où le paysage laisse place à la mémoire, à une histoire plus lourde aussi. Et pour moi, vraiment, la maison d'Izieux reste l'une des étapes incontournables qui m'a vraiment marquée sur l'itinéraire.
5: Je passe le portail, les jambes rendues fébriles par la montée ou peut-être par la beauté de ce lieu si paradoxal. Je garde mon fidèle destrier auprès d'un monument où est inscrit « On ne renie pas son enfance ». C'est une citation de Dominique Blondeau qui se poursuit ainsi. On l'enfouit au fond de son cœur et l'ombre portée, l'ombre magique, devient un symbole. La Maison d'Izieux est un centre de ressources documentaires sur la Deuxième Guerre mondiale. Ici, on construit, on renseigne la mémoire pour ne pas oublier. C'est aussi un musée mémorial inauguré en 1994. 40 000 personnes chaque année visitent ces différents espaces, dont la moitié de scolaires. C'est un lieu très spécial, très chargé. C'est un lieu de tragédie, mais aussi et surtout un lieu de joie. Ici, ont été raflés 44 enfants. Mais avant l'horreur, ici on rit, jouait et espérait des enfants. La rafle a eu lieu 2 mois avant le débarquement. Face aux gerbes de fleurs devant l'entrée de la maison, je me recueille. Je dessine cette maison cossue au volet bleu clair à l'aquarelle. Et je pense à eux. La beauté du lieu tranche avec l'horreur. Tapis de pâquerettes. Vue plongeante sur le Rhône, fontaine, soleil. Je me ressaisis lorsque je comprends que la maison d'Izieux n'est pas un lieu de deuil, mais un lieu de vie. Miron et Sabine Zlatin ont accueilli ici plus de 100 enfants, entre mai 43 et avril 44. Ils ont donc réussi à en sauver 60. C'est un lieu de contraste. Les enfants ont été heureux ici.
0: Un extrait de l'épisode 7 de La tête au-dessus du guidon, épisode très fort. J'imagine que ce lieu, c'est un lieu qui marque et qui reste, hein, Jess ?
1: Ouais, c'est vrai qu'après Izieux, on repart pas tout à fait de la même manière. J'étais profondément chamboulée et tellement émue par toutes les personnes qui travaillent, qui œuvrent au devoir de mémoire. Donc à la maison d'Izieux, j'avais rencontré Christelle Butti. Et vraiment, j'avais l'impression qu'elle me parlait de tous ces enfants, en fait, qui ont été raflés et tués à la maison d'Izieux, qu'elle m'en parlait comme si c'était ses petits cousins, quoi, ses petits frères. C'était, C'était vraiment, vraiment puissant.
0: Ouais, ça devait être très fort.
1: Mais il faut tout de même repartir à ce moment-là pour poursuivre l'itinéraire via Rona. J'avais laissé Romane à Belay, dans la gastronomie de Belay. Donc voilà, il fallait repartir la retrouver et le voyage continue. Donc je crois que pédaler après ce stop m'a permis de transformer aussi l'émotion un petit peu. Bien sûr, je suis restée un petit peu fébrile longtemps, mais je sais qu'il faut aussi laisser de la place à autre chose maintenant.
0: Laisser la place à la suite du parcours, ouais, de l'itinéraire. Et justement, la prochaine étape, il me semble que c'est celle de Grenet-la-Balme-les-Grottes, qui vous invite à faire le tour du village de Brangues pour profiter d'un superbe panorama. C'est ça, Jess?
1: Ouais, c'est ça. Bah, puis à Brangues, bah oui, c'était une étape vraiment sympa, toute cyclable, avec des super points de vue sur le Rhône et les massifs autour. On retrouve le plaisir simple de pédaler. C'est toujours hyper agréable, ouais, quoi, ouais. En fait. Pédaler dans cette France agricole aussi. À Brangues, c'est assez agricole. On a d'ailleurs fait un petit passage aussi par le pont de Grelais.
0: Un énième pont suspendu, du coup.
1: Exactement, t'as tout compris. Ici, on parle d'un... Ouais, c'est un pont suspendu assez impressionnant, tout de même. Et on poursuit notre chemin afin de faire donc cet arrêt dans Brangues, où c'est le maire du village qui nous a accueillis à Brangues. Donc c'était assez dingue. Il est venu nous chercher en vélo à un carrefour
0: improbable
1: au milieu des champs. Donc c'était assez dingue. Et le village, il est assez incroyable parce qu'il est lié à Stendhal et à son célèbre roman Le Rouge et Noir. En fait, il s'est passé exactement l'histoire qui se passe dans le roman Le Rouge et Noir. S'est passé à Brangues.
0: Waouh, faut le savoir. Hein.
1: Bah oui. Il nous a tout expliqué, ils sont assez fiers. Non, c'est un village. J'imagine. C'est un tout petit village, mais c'est assez dingue comme endroit.
0: Puis vous poursuivez le long de la route de Grelais avec une petite portion de voie partagée, j'imagine moins agréable. On en a eu quelques-unes dans notre parcours, mais vraiment, c'est quand même bien rare à partir de Vienne, pour arriver à Morestel, où là encore, un stop un peu singulier vous attend.
1: Mais oui, tu parles de la maison d'Auguste Ravier, non ?
0: Gagné !
1: Eh oui. Auguste Ravier, c'est ce peintre oublié qui reste pourtant l'un des précurseurs de l'impressionnisme.
0: Et oui, on va vraiment de découverte en découverte sur l'itinéraire via Rona.
1: Ah bah carrément, ça c'est une certitude. Arrivé à Morestel, on comprend tout de suite le travail de cet artiste. Il a peint essentiellement cette région et il a dit lui-même que c'est la nature qui se charge d'être belle. Ce qui est assez puissant d'ailleurs, c'est que les paysages qu'il peignait sont toujours là aujourd'hui. La lumière, les couleurs, le Rhône, il ne manque rien.
0: Mais encore une fois, le voyage vous rappelle, il faut remonter en selle, direction les grottes de la Balme.
1: Donc de Morestel à la Balme-les-Grottes, c'est 50 km de l'odeur des champs aux entrailles de la terre. On passe de la peinture, de la lumière, à l'intérieur de la terre, les formes, les couleurs, les colonnes, les hauts plafonds et les petites entrailles.
0: Des grottes de la Balme.
1: Eh oui, je me souviens avoir vécu ça comme une plongée dans une autre forme de mémoire, finalement.
0: Une mémoire beaucoup plus ancienne encore, oui.
1: Oui, mais je pense qu'on peut réellement parler d'une immersion dans l'histoire, là. J'ai été marquée par cette magie, la magie d'un lieu habité depuis la préhistoire.
0: Et en ressortant, vous retrouvez la surface, vous reprenez encore une fois vos vélos moustaches d'ailleurs, mais vous vous accordez tout de même une pause.
1: Eh oui, à Crémieux. Une cité magnifique, avec des ruelles, ses pierres, son histoire. Je me répète, mais chaque étape a vraiment sa propre identité sur Via Rona. Là-bas, on pique-nique, on découvre les rues médiévales, on rencontre des habitantes.
0: Et petit à petit, vous commencez à vous rapprocher de Lyon.
1: Et oui, parce que tous les chemins mènent à la confluence de l'Ain et du Rhône, finalement. J'adore pédaler sur cet itinéraire. Vraiment, ça a été une expérience de fou. Mmh. Je me rappelle m'être dit que je pourrais encore parcourir des kilomètres et des kilomètres. La France que je découvre est si verte.
0: Et ça tombe bien, parce que le périple est loin d'être terminé. Mais arrive un moment un peu particulier dans ce voyage à vélo.
6: Alors aujourd'hui, j'ai une petite annonce à te faire, je suis pas seule.
7: Salut toi !
6: Mais qui est donc cette nouvelle personne qui écrit sur tes jolies pages ? Eh bien, je te présente Caro, une amie. Ça t'embête pas d'ailleurs si je lui laisse quelques lignes pour se présenter ?
0: Ça me fait tout drôle de t'écrire. Romane m'a beaucoup parlé de toutes vos aventures et j'ai hâte de partager avec toi la suite.
6: Ah oui, parce que je t'ai pas dit, mais en fait, j'ai un truc à t'avouer, Carnet. C'est la dernière fois qu'on discute tous les deux. Mon aventure via Rona prendra fin à Lyon, officiellement, tout à l'heure. Je fais qu'une seule partie de l'itinéraire, en fait. Bah oui, pas obligé de faire les 800 km de la via Rona pour vivre l'expérience.
1: Eh oui, le carnet change de selle. et je reprends l'aventure avec toi, Caro. Et j'ai une petite proposition d'ailleurs, Caro. Est-ce que ce serait pas le moment parfait pour se dégourdir les jambes et les oreilles dans cette émission ?
0: T'as pas tort, ouais. Avec une pensée toute particulière pour Roman, parce qu'on a beaucoup dansé sur cette musique ensemble. Et peut-être, bon, ça peut, j'avoue que ça peut paraître vraiment, vraiment cliché, mais elle colle finalement très bien à cette aventure via Rona. Voyage, voyage, désirless.
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2: Donc on est de retour sur Globule Radio et je suis toujours avec Caroline. Ça va, Caro ?
3: Carrément. Et toi, ça va ?
2: Bah au top. Hein. Je suis ravie de parler de cette aventure du podcast La Tête au-dessus du guidon, d'en parler à toutes les radios de Aura FM. Et vous nous écoutez peut-être sur le 90.5 FM dans la vallée de Chamonix ou depuis notre site internet globule.chamonix.radio.
3: Ou encore depuis notre application mobile Globule Radio. Et exceptionnellement, comme tu l'as dit, nous sommes aussi sur les antennes de radio associative Auvergne-Rhône-Alpes, la fédération qui permet l'organisation de ce programme spécial.
2: Et oui, je le rappelle, aujourd'hui c'est une émission un peu particulière, une émission qui s'appelle Aura des Pâquerettes, puisqu'on revient sur notre aventure via Rhône avec Globule Radio.
3: Aventure qu'on a transformée en podcast pour que vous la partagiez avec nous. Déjà plus d'une vingtaine d'épisodes de La Tête au-dessus du guidon sont disponibles sur globule.chamonix.radio et sur toutes les plateformes d'écoute.
2: Et un épisode inédit est à découvrir deux fois par mois, le jeudi.
3: Pour celles et ceux qui nous rejoignent à l'instant, bienvenue déjà. Mais surtout, je rappelle le concept de l'émission du jour, retracer notre voyage sur Via Rhône.
2: Entre nos ressentis, nos souvenirs et des extraits du podcast La Tête au-dessus du guidon. Et juste avant cette pause musicale, on arrivait à un moment charnière du parcours. Romane s'arrête à Lyon.
3: Et moi, je reprends le relais pour la suite.
2: Mais avant de repartir, il y a quand même eu une étape importante. Lyon. Une pause de deux épisodes. Le temps de découvrir la ville autrement. À vélo, toujours, bien entendu. Et c'est l'occasion de traverser des quartiers bien différents.
3: De Miribel-Jonage jusqu'aux pentes de la Croix-Rousse.
2: Avec toute cette histoire des canuts, ces ouvriers de la soie.
3: Les murs, le street art, les ruelles, tout raconte quelque chose dans la ville des Lumières.
2: Et puis, il y a aussi le quartier de Confluence.
3: Un endroit complètement transformé.
2: Où on voit comment la ville s'est réinventée autour du Rhône.
3: Mais une fois cette parenthèse lyonnaise refermée,
2: on remonte en selle.
3: Toutes les deux cette fois.
2: Direction le sud.
3: Prochaine étape,
2: Saint-Romain-en-Galles, Vienne à Sablon.
3: Et aujourd'hui, c'est le grand départ pour Vienne. Bon, avant que tu me poses la question, non, on ne va pas pédaler jusqu'en Autriche. Vienne en Isère.
4: Moi aussi, je me suis fait avoir.
3: Le nom fait voyager, hein. Et je peux t'assurer d'une chose, Carnet, t'es pas au bout de tes surprises.
5: Oh, regarde!
6: Waouh!
5: Oh, le truc de fou!
6: Mais un temple au plein milieu, là?
5: En plein milieu de la place, quoi.
6: Et bim!
3: Un bout de Rome, en plein cœur de Vienne. Si tu pouvais voir ces colonnes immenses, Carnet, ça t'emboucherait un coin.
5: Je me demande un temple de quoi ça?
6: Il date de quand ?
3: Je suis donc allée demander à la barmaid du café, justement. Et elle m'a confié que ce monument a été construit entre 20 et 10 avant J.C., sous le règne d'Auguste. D'où le nom de l'édifice, du coup.
2: C'est un véritable musée à ciel ouvert. Mais c'est vraiment au petit matin que Vienne s'est révélée à nous. Tu te souviens, Caro ?
3: Ouais.
2: On a traversé le Rhône et remonté 2000 ans d'histoire en quelques coups de pédale. Ouais, c'était bien. Par contre, l'arrivée à Vienne, c'était un petit peu sketchy quand même, hein, si tu peux t'en souvenir. En fait, pour vous expliquer, parce qu'on vous a dit qu'on vous parlerait quand même un petit peu de nos mésaventures, et pour l'instant, tout semble idyllique.
3: C'est vrai.
2: Et tout était très idyllique. Mais c'est vrai que avec des vélos électriques, donc Moustache nous fournit des vélos électriques, c'est déjà formidable. Mais ces vélos sont lourds. On avait nos sacoches accrochées avec notre matériel d'enregistrement. Et là, donc, on descend du train à Vienne, ascenseur en panne. Et là, on regarde. Alors, on cherche, on se dit que forcément, on n'a pas compris un truc. Et
3: on
2: en fait,
3: on est allé voir de l'autre côté de la gare s'il n'y avait pas une autre sortie. Non.
2: Non. Donc là, on regarde, on lève les yeux, je nous revois en bas des marches d'escalier avec cette, je sais pas, il y avait une volée d'escalier.
3: Il y avait deux escaliers.
2: Il y avait deux volées, ouais.
3: Oh là là là là.
2: Donc voilà. Donc là, il a fallu porter nos vélos jusqu'en haut.
3: C'est ça. On s'est fait les biscottos à vélo finalement. C'est assez original quand même.
2: C'est assez original plutôt que les mollets. mais sinon, c'est vrai que Vienne, c'était un véritable musée à ciel ouvert, quoi. C'était vraiment chouette.
3: Grâce aux nombreuses années de recherche, on sait que les premiers niveaux d'occupation remontent à la seconde moitié du 1er siècle avant Jésus-Christ. Et que ce quartier n'a cessé d'évoluer jusqu'à la fin du 3e siècle après Jésus-Christ. C'est tout ce passé-là que je sens encore sous mes pieds quand je me promène dans cette ville. À chaque coin de rue, pouf, on tombe sur un morceau de ce passé.

0: Et « tomber », ce n'est pas qu'une expression, c'est le mot juste. Tout ce qu'on connaît aujourd'hui du site archéologique de Saint-Romain-en-Galles, eh bien, on est littéralement tombé dessus, par hasard. Tu sais comment, Carnet ? Grâce au projet de construction d'un nouveau lycée. Tu te rends compte ? Au début, l'établissement devait voir le jour rive gauche. Mais c'était un peu trop compliqué de construire quoi que ce soit là-bas. C'est beaucoup trop escarpé et les collines bloquent tout. Alors, on a décidé de l'installer sur la rive droite. Et c'est là que l'histoire a refait surface. À chaque coup de pelleteuse, pouf, un vestige important, comme ça. Les constructeurs ont dû reculer et déplacer le chantier plusieurs fois. Dès qu'ils creusaient, ils tombaient sur un morceau d'histoire. Pour la petite anecdote, c'est comme ça qu'est réapparue la maison du dieu océan. Tu sais, celle dont on voit encore les grandes colonnes blanches du haut du belvédère. Aujourd'hui, d'ici, on devine à peine le lycée, caché derrière un rideau d'arbres. Mais attention, il n'a pas été implanté n'importe où non plus. 4 mètres plus bas, sous ses fondations, se cache une domus de 5000 mètres carrés. Une domus carnée, c'était la demeure des familles romaines aisées. De vastes pièces, des sols de mosaïques, des bassins, des bains privés, des lieux de réception, un vrai luxe antique. Et encore Carnet, ce n'est qu'une parmi tant d'autres. Des domus, ici, il y en a plusieurs sous nos pieds. La plus petite, 500 mètres carrés quand même, c'est celle des 5 mosaïques. Et chaque été, le musée y remet les mosaïques originales pour que les visiteurs, comme toi et moi, puissent admirer leurs pavements colorés et plonger dans l'ambiance d'une maison romaine. Je trouve ça hallucinant. C'est hallucinant quand même d'imaginer que tout ça dormait à quelques mètres sous nos pieds depuis 2000 ans. Un peu bouche bée, je reste un instant en haut, face aux vestiges. Le temps paraît comme suspendu, et les mots de l'archéologue résonnent dans ma tête.
1: Et on est dans un entretemps qui nous permet d'avoir des fenêtres sur le passé, puis peut-être sur l'avenir aussi, parce que quand on a un beau lieu comme ça, on se dit qu'il y a encore des choses à construire et inventer.
0: Des choses à inventer ? Eh bien, ça tombe bien, Carnet. Parce que le voyage est loin d'être terminé.
2: Ce voyage, donc notre aventure via Rona, ne touche pas encore à sa fin, loin de là. De Vienne, nous avons ensuite pédalé jusqu'à l'île du Beurre, on en a déjà parlé un petit peu tout à l'heure, en passant par l'île de la Chèvre, avec une quête un peu personnelle en tête, observer l'animal emblématique du secteur, le castor.
0: Ah oui, le castor, ça, bon... Spoiler alert, on l'a pas trouvé en plus.
2: Si, moi je l'ai vu à la fin.
0: C'est vrai que tu l'as vu à la fin, mais pas sur ce parti.
2: Mais pas sur.
0: Mais c'est vrai que cette carte, oui, c'est une quête personnelle que tu as achevée finalement.
2: Et oui.
0: Autant pour moi.
2: Ouais.
0: Mais après avoir traversé moult et moult ponts suspendus,
2: découvert des lieux inattendus comme ce musée caché dans une ancienne chapelle,
0: rencontré des cyclistes passionnés, amoureux de leur territoire et riches en anecdotes.
3: Ils ont mis quoi, vous avez dit ? Pardon, excusez-moi, j'écoute.
4: Il y a des corps momifiés.
5: Il y a des corps momifiés
3: oui.
5: dans ce truc-là.
3: Ah bon ?
6: Oui.
3: C'est vrai ?
6: Oui.
3: Mais dans les murs ou tu les vois ?
5: Non, mais c'est... Ben, je sais pas, quand on visite le musée, à un moment, on voit dans le corps, alors c'est peut-être ça, on est en haut, là, on voit, il y a tout un tas de corps qui sont droits, en fait, debout, qui est très serré, et ils ne savent pas s'ils les ont mis là à cause d'une pandémie, comme ça que ça ne peut pas...
3: Wow. Vous l'avez déjà visité ?
5: Ouais.
3: Mais ça doit être trop bizarre.
7: Qu'est-ce qui est venu, ça ? Le poyou patrouva ?
8: Ça veut dire quoi ?
0: Qu'est-ce que ça veut dire ?
7: Qu'est-ce que vous êtes venu chercher ? Vous ne pouvez pas le trouver ?
2: Ouais, on a ri. Hein. On a même navigué d'une rive à l'autre.
0: De la Drôme à l'Ardèche.
2: Puis encore de l'Ardèche à la Drôme. Et là, changement total d'ambiance. On quitte un instant les paysages sauvages pour une escale beaucoup plus gourmande.
0: Ah ouais, je vois très bien de quoi tu parles. On arrive à Tain-l'Hermitage juste après avoir traversé ce fameux pont suspendu justement avec le Rhône en contrebas.
2: Et juste là, posé entre fleuve et coteaux, on découvre la cité du chocolat Valrhona. Franchement, c'est une expérience à part entière.
0: Un peu comme une pause sensorielle au milieu du voyage, ouais.
2: Ouais, complètement. On passe de l'effort physique à quelque chose de très... contemplatif. Déjà, il y a cette odeur de chocolat dès l'entrée. Et puis, tout est pensé pour éveiller les sens.
0: Et on n'est pas juste dans la dégustation. On en apprend vraiment sur l'histoire du cacao. On découvre les origines, les routes commerciales, les transformations et surtout les différentes étapes de fabrication. J'ai un souvenir très précis du moment où on voit le chocolat être travaillé en direct.
2: L'enrobage, oui, c'est fascinant. Tu regardes les gestes, les textures et t'as presque l'impression de goûter avec les yeux avant même de passer à la dégustation.
4: Et à cette surprise, les fameuses couleurs du chocolat.
2: Oui, noir, lait, blanc et le blond dulcé. Celui-là, il intrigue tout le monde.
4: C'est vrai que ça passe un peu, ça casse un peu les repères et ça correspond bien à l'esprit du lieu. Apprendre, mais aussi être surprise en fait.
2: Exactement. Et dans un voyage comme Viarona, ça fait du bien aussi ces moments-là, des pauses où on ralentit autrement, où on explore avec les sens plutôt qu'avec les jambes.
4: Une autre manière de voyager finalement. J'ai dû rester plantée là au moins 5 bonnes minutes, sans bouger, juste à regarder le chocolat couler. Et une fois sortie de cette tranche chocolatée, on arrive dans le carré des sens. Ici, on développe absolument tout. La vue, le toucher, l'odorat, l'ouïe et le goût. Tu peux même t'asseoir dans des bulles sonores. Il y a des sortes d'œufs de Pâques géants pour écouter les sons du chocolat et de la pâtisserie. Le fouet qui bat la mousse au chocolat. La cabosse qui tombe de l'arbre. Tous ces petits bruits qui donnent faim rien qu'en les entendant. Mais surtout, tu commences la dégustation.
6: Et ça j'avoue, c'est un peu ma partie préférée quand même.
4: Avec deux chocolats au lait. Histoire de comparer les saveurs, quoi. Partout, des machines. Ça tourne, ça broie, ça malaxe. On est vraiment au cœur de la fabrication. Et juste à côté, tu peux même voir une petite démonstration d'enrobage. Une mini-ligne qui reprend exactement le principe des grandes lignes de la chocolaterie, juste à côté. Les bonbons passent sous un rideau de chocolat et pouf, un bonbon au chocolat à la praline. Je ne le savais pas, Carnet, mais à deux pas de la Cité du chocolat, il y a l'école du grand chocolat. C'est là que les professionnels, les curieux et les passionnés viennent se former comme des apprentis maîtres chocolatiers.
9: 17h, à la sortie sur le parking à vélo.
4: Ah, Carnet, j'aurais pu rester ici des heures. Notre périple sur Viarona se poursuit jusqu'à Pierrelatte.
2: Et on l'espère prochainement jusqu'à la Méditerranée. Et oui, l'aventure ne semble faire que commencer. Après ces 30 premiers épisodes, l'équipe souhaite désormais poursuivre vers la mer. Peut-être une surprise pour vos oreilles à Avignon, Beaucaire, Saint-Gilles, Aigues-Mortes, Arles, Port-Saint-Louis ou encore Sète.
4: J'espère que cette émission vous aura donné envie d'écouter tous les épisodes de La tête au-dessus du guidon. Notre approche est sensible. Elle donne à entendre le frottement des pneus sur le gravier, les oiseaux des réserves naturelles, les voix des guides, d'habitantes, d'historiennes ou de passionnés du patrimoine local.
2: Et le vent sur les berges du Rhône aussi. Le Rhône n'est pas seulement un fleuve, hein, c'est une colonne vertébrale culturelle, économique et écologique qui relie les territoires. Il est au cœur de notre projet et est rapidement devenu un espace narratif et un vecteur d'imaginaire.
4: C'est vrai que le Rhône, c'est aussi un personnage dans ce podcast. C'est vraiment le lien entre les habitantes, le fleuve et les enjeux contemporains, entre la biodiversité, le climat, la culture ou même le développement durable finalement.
2: La tête au-dessus du guidon est finalement un podcast sur le voyage, mais surtout sur la manière d'habiter les territoires. Une invitation à ralentir, à écouter, à redécouvrir le Rhône autrement, à hauteur de vélo et surtout à hauteur d'oreille.
4: Merci à Aura FM, la Fédération des radios associatives Auvergne-Rhône-Alpes, de nous avoir permis de partager ce voyage avec vous aujourd'hui.
2: Et d'avoir rendu possible cette émission spéciale.
4: Et si vous souhaitez prolonger l'aventure de la tête au-dessus du guidon avec nous,
2: restez à l'affût sur globule.chamonix.radio. Et on se quitte, bien sûr, à bicyclette avec Yves Montand.
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1: Il est midi ici à Paris, 10h en temps universel. Bonjour à tous.
2: Karine Bellichat.
1: À la une, le sommet de l'OTAN en Suède va-t-il être le lieu d'une nouvelle passe d'armes entre Américains et Européens? L'administration Trump souffle le chaud et le froid, mais est constante dans ses attaques contre les fondements de l'Alliance Atlantique et fustige des alliés qui ont refusé de la suivre dans sa guerre au Moyen-Orient. Dans ce contexte, diversifier les partenariats pour moins dépendre des États-Unis est un objectif commun de l'Union Européenne et du Mexique. C'est l'objet d'un sommet commun aujourd'hui. Et puis en Turquie, la justice a décidé de suspendre la direction du principal parti d'opposition. Le CHP avait remporté une large victoire contre l'AKP du président Erdogan aux élections locales de 2024. Aujourd'hui, ses partisans dénoncent un nouveau coup de force du pouvoir. Reportage à suivre. Bien sûr, le secrétaire général de l'OTAN, Mark Rutte, s'est réjoui de l'annonce surprise de Donald Trump d'envoyer 5000 militaires américains supplémentaires en Pologne. Mais ça ne change pas le constat européen. Il est urgent pour assurer la sécurité du vieux continent de s'organiser pour moins dépendre des États-Unis et pour se soustraire à la menace permanente d'un désengagement de Washington. C'est dans ce climat tendu que les 32 ministres des Affaires étrangères de l'OTAN sont réunis à Helsingborg. Le chef de la diplomatie américaine, Marco Rubio, a donné le ton avant même d'atterrir en Suède. Il a bien l'intention de relayer la contrariété, voire l'exaspération de Donald Trump vis-à-vis des alliés européens. Pierre Benazet.
3: Marco Rubio a expressément mis en doute l'utilité de l'OTAN pour les États-Unis. L'exaspération américaine s'est déjà traduite par l'annonce du retrait d'Allemagne de 5000 soldats américains, ce qui provoque de vives inquiétudes dans les rangs des Européens. Et le secrétaire général de l'Alliance, Mark Rutte, s'emploie à rassurer les alliés.
4: Je ne suis pas inquiet car c'est exactement ce dont nous discutons depuis plus d'un an maintenant. L'Europe se mobilise, le Canada se mobilise et nous dépensons davantage. Nous assumons davantage la responsabilité de notre propre défense et mettons fin à notre dépendance excessive vis-à-vis d'un seul allié. Il est donc juste que nous rééquilibrions cette situation afin que les États-Unis puissent eux aussi se recentrer davantage sur d'autres théâtres d'opération. Nous sommes donc tous dans le même bateau, mais cette dépendance excessive doit cesser. Nous sommes dans un processus structuré tout à fait normal.
3: Le Pentagone doit publier incessamment son modèle de force, un document qui détermine le volume des contingents prépositionnés dans le cadre de l'OTAN, et une réduction drastique serait vécue en Europe comme une menace pour l'existence même de l'Alliance Atlantique. Pierre Benazet, Bruxelles. RFI.
1: Et d'autres partenariats se renforcent dans ce contexte. Ursula von der Leyen et Antonio Costa, les deux têtes de l'exécutif européen, sont arrivés au Mexique. Les dirigeants de la Commission et du Conseil européen rencontreront tout à l'heure Claudia Sheinbaum, la présidente mexicaine, pour signer un accord de libre-échange. Nathanaël Vitron, le Mexique, comme les 27, cherche de nouveaux partenaires dans un climat international largement perturbé par Donald Trump.
5: Ce 8e sommet entre l'Union européenne et le Mexique a lieu plus de 10 ans après le précédent et suite à une année 2025 marquée par les guerres commerciales à répétition. Or, le Mexique et l'Union européenne ont pour point commun d'avoir les États-Unis comme principal partenaire commercial. Ils voient donc l'un dans l'autre le moyen de réduire leur dépendance à un allié de plus en plus erratique. Ils ne partent pas de zéro. En 2025, les pays de l'UE et le Mexique ont échangé plus de 86 milliards d'euros de biens et de services. Pour renforcer leurs liens, les trois dirigeants vont signer un accord intérimaire sur le commerce, en fait une mise à jour des accords existants qui prévoit la levée de la plupart des droits de douane. L'accord devra encore être validé par le Parlement européen, mais le Mexique exportant peu de produits agricoles vers l'UE, cela devrait poser moins de problèmes que pour le Mercosur. Les deux blocs en attendent de nouveaux débouchés pour leurs entreprises. Côté européen, on insiste aussi sur le fait que cet accord est un moyen pour l'UE de diversifier ses approvisionnements en minéraux critiques.
1: Washington dit espérer que les efforts diplomatiques d'Islamabad permettent d'aboutir à un accord avec l'Iran. Un médiateur pakistanais est attendu à Téhéran. Aujourd'hui, certains progrès ont été accomplis dans les négociations selon l'administration américaine. En attendant, l'administration Trump est toujours mobilisée au Moyen-Orient et Taïwan en fait déjà les frais. Quelques jours après sa visite à Pékin, hasard ou pas, un responsable du Pentagone a révélé que les ventes d'armes américaines à Taïwan, dont la Chine revendique toujours le contrôle, sont suspendus en raison des besoins en munitions sur le front moyen-oriental. Le front iranien est calme pour le moment. En revanche, au Liban, les opérations militaires d'Israël dans le sud s'enchaînent. 6 personnes, dont une fillette et 2 secouristes, ont été tuées dans une nouvelle frappe proche de la ville de Tyr. En Turquie, un tribunal d'Ankara a suspendu la direction du principal parti d'opposition, le Parti républicain du peuple, le CHP, destituant notamment son chef pour des irrégularités présumées lors d'un congrès en 2023. Le CHP, qui dénonce un acharnement judiciaire orchestré par le pouvoir politique, croule sous les enquêtes et les procès depuis sa victoire aux élections locales de 2024. La direction déchue par la justice avait appelé les membres de son parti à se rassembler hier soir devant son siège à Ankara. Sur place, le reportage d'Anne Handlauer.
2: Sur la façade du CHP, où tous les étages sont éclairés malgré l'heure tardive, on déploie un portrait géant de Zürozel, le chef du parti, celui que la justice vient de destituer. Pas la justice, corrige Dilek la cinquantaine.
6: Ce n'est pas une décision de justice. La justice est aux mains du pouvoir. C'est une décision politique, c'est celle de Tayyip.
2: La colère vise autant le président Recep Tayyip Erdogan que l'ancien chef du CHP, Kemal Kılıçdaroğlu, que le tribunal a remis à la tête du parti. Traître, vendu, crie la foule. Efsun, une jeune militante.
7: Kılıçdaroğlu a perdu toutes les élections et là il revient en léchant les bottes du pouvoir. Jamais le CHP ne gagnera avec lui. Quelle honte.
2: Pour le premier parti d'opposition turque, le tableau est sombre. Sa direction est suspendue. Son candidat à la présidentielle, Ekrem İmamoğlu, est en prison depuis plus d'un an. Mais pour Mehmet, un autre militant, la gravité de la situation dépasse le sort du CHP.
8: C'est un coup contre le CHP. C'est surtout un coup d'État contre la République de Turquie. La boussole d'un pays, c'est sa justice. Il n'y a plus de justice dans ce pays.
2: La direction du CHP, emmenée par Özgür Özel, assure qu'elle ne se pliera pas à la décision du tribunal. Anandler Ankara, RFI.
1: Et le président turc a décidé aujourd'hui de fermer en pleine année universitaire une importante faculté privée du pays, l'université Bilgi d'Istanbul. En France, le Conseil constitutionnel sauve les ZFE, les zones à faible émission, pour limiter la circulation des véhicules les plus polluants dans les centres-villes. Les sages sauvent également les mesures de lutte contre l'artificialisation des sols. La droite et l'extrême droite ont tenté d'attaquer ces deux lois via des amendements, mais le Conseil constitutionnel a estimé que ces amendements étaient hors sujet. Il avait été saisi par les socialistes, les écologistes, mais aussi des députés du camp gouvernemental désireux de préserver des marqueurs écologiques du premier quinquennat d'Emmanuel Macron. Pour l'environnement et la santé, Anne Lassmann-Trappier de France Nature Environnement se félicite de la décision du Conseil constitutionnel.
9: Les ZFE peuvent continuer à vivre leur vie. C'est une bonne nouvelle pour la santé. Elles ont fait baisser déjà en France et à l'étranger la pollution de l'air en ville de 30 à 40%. Donc c'est pas négligeable et ça permet vraiment de protéger la santé des personnes les plus vulnérables. Et puis on a pas mal de remises en cause, des reculs sur la loi zéro artificialisation nette, et ça c'est une bonne nouvelle aussi, parce que l'urbanisation en France est galopante. C'est une des premières causes de disparition de la biodiversité. En fait, ça fait disparaître leur habitat. C'est aussi très mauvais pour la ressource en eau, par exemple, parce que souvent, on atteint des zones humides ou des cours d'eau. Voilà. Alors, c'est sauvé jusqu'à la prochaine tentative, puisqu'on sait que certains parlementaires reviennent à la charge sans cesse. Donc, non, c'est jamais terminé. Les reculs sur les sujets environnementaux et de santé sont réguliers et dans des prochaines lois, on peut s'attendre au retour de ce genre de propositions.
1: Anne Lasman-Trappier de France Nature Environnement au micro de Jeanne Richard. Et puis Donald Trump avait qualifié Stephen Colbert d'épave pathétique devant être mis hors service. Et bien hier, c'était le dernier tour de piste de l'humoriste américain. Critique acerbe du locataire de la Maison Blanche. Le dernier late show pour Stephen Colbert, remercié par CBS. Certes, la chaîne a insisté sur le fait que sa décision de mettre fin au late show était purement financière, mais de nombreuses voix y voient la main de Donald Trump.
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1: Bonjour à toutes et à tous, bienvenue dans l'agenda de Radio Alto. C'est parti pour les bons plans des Bauges. Vendredi 22 mai, concert de Mirali au bar du Merle de Puygros. C'est un concert en voyage où les langues et les paysages sonores se mélangent. Une petite restauration sera prévue sur place. À 20h30 à Cusy, le Cinébus propose « Plus fort que moi » en VO. C'est l'histoire vraie et le parcours semé d'embûches de John Davidson, un adolescent atteint du syndrome de la Tourette, une maladie encore méconnue dans les années 1980. Ce week-end a lieu le Grand Raid 73 avec un départ à 21h du Cruet. Soutenez les coureurs sur les différents parcours avec notamment un ravitaillement à Hayon-le-Jeune. Le département de la Savoie réalise des travaux de réfection de la chaussée sur la route départementale 206A, la route du plateau sud à la Fécla, sur la commune des Déserts, entre le carrefour avec la route du Nivolet et le carrefour avec la route du Cire. La circulation sera totalement interrompue sur ce secteur les jeudis 21 et vendredi 22 mai de 8h à 18h. En dehors de ces horaires, la circulation sera rétablie et la vitesse sera limitée à 30 km/h jusqu'à l'achèvement du chantier. Une déviation sera mise en place par le centre de la Fécla. Samedi 23 mai, à l'occasion de l'édition 2026 de la Fête de la Nature, le Parc National Régional des Bauges propose plusieurs activités pour petits et grands du vendredi 22 au lundi 25 mai. Ce samedi, dans le vallon de Bellevaux, de 9h à 16h, participez au concours Les Explorateurs de la réserve du Chéran, au départ du parking de Bellevaux, avec des ateliers sur l'eau, la forêt et la recherche scientifique, accessibles aux enfants à partir de 6 ans. Pour tous les autres, vous pourrez rencontrer les techniciens de la réserve nationale de chasse et de faune sauvage, l'occasion unique de comprendre les actions de préservation de la faune et de la flore. C'est également de 9h à 16h. Inscription et détails sur le site parcdesbauges.com. Au bistrot du Merle à Puygros, il y aura un tournoi de darts numéro 4 des fléchettes en doublon de 17h à minuit. Dimanche 24 mai, toujours dans le cadre de la Fête de la Nature, le Parc National Régional du Massif des Bauges vous donne rendez-vous à la Compote pour l'événement « Cueillette vivante ». Une découverte théâtralisée et contée à la rencontre des producteurs de plantes aromatiques et médicinales. Il faut s'inscrire sur le site parcdesbauges.com et c'est 2 euros par personne. Pour ceux qui sont prêts à sortir du massif, vendredi 22 mai à 19h45, dans le cadre de la Fête de la Nature, le Parc National Régional du Massif des Bauges vous donne rendez-vous à Faverges-Sétenay. Pour l'événement « Un piano sous les étoiles », une marche nocturne suivie d'un concert de piano en plein air sous la voûte céleste, commenté par une astronome. Il faut s'inscrire et c'est 2 euros. Samedi 23 mai, c'est la nuit européenne des musées. À Chambéry, l'événement Au Musée Citoyen réunit le musée savoisien, le château des Ducs de Savoie et les archives départementales qui vous accueillent avec des personnages costumés pour vous plonger dans l'atmosphère mouvementée de la Savoie révolutionnaire. Chacun pourra passer d'un lieu à un autre pour résoudre des énigmes et vivre une expérience interactive en nocturne. L'entrée est libre et gratuite. 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

0: et maintenant, on fait quoi ? Chronique pour parents fatigués, mais néanmoins exceptionnels, qui ont juste besoin de se faire confiance. Eunomia, j'ai 3 enfants, et alors le matin, je t'explique même pas l'organisation que ça doit être, le timing pour aller à l'école, pour les gérer, et je me dis qu'il y a quelque chose que je fais mal, ou il faut que je mette un timer pour qu'ils aillent à l'école. Comment je peux ordonner ça pour que, en fait, ça soit beaucoup plus fluide?
1: Alors, en fait, c'est vrai que beaucoup de parents ont cette problématique-là. Je pense que même tous les parents ont cette problématique-là de respecter l'heure, de respecter l'heure de départ et tout ça. Il y a plusieurs écoles. Donc, il y a les parents qui se lèvent en même temps que les enfants et c'est la crise partout et c'est la panique et autres. Il y a les chefs d'orchestre qui organisent tout en amont, donc c'est-à-dire que la veille au soir, le petit-déj est déjà posé sur la table, les habits sont choisis, tout est carré, et donc il y a les enfants, le chemin est tout tracé, donc c'est assez facile, mais ça demande beaucoup d'organisation pour la maman ou pour le papa et beaucoup d'énergie et de stress avant, pour pas de stress après, soi-disant. Après, il y a d'autres techniques, c'est aussi de rendre l'enfant un peu autonome dans sa prise en charge, donc suivant l'âge de l'enfant, bien sûr. Je pense que vraiment, le mieux, c'est de trouver son équilibre, déjà avec

vouloir écouter. Il faut être un petit peu organisé, je pense, et en même temps, mettre des choses en place pour que l'enfant se sente acteur de son autonomie. C'est-à-dire que si, pour toi, il faut que ça soit tout carré et que tu n'as aucun lâcher-prise, tu vas choisir les vêtements, tu vas choisir le petit-déj, tu vas choisir ce qu'ils mangent, tu vas choisir dans quel ordre ils doivent s'habiller. Ça marche quand ils sont bébés, parce qu'ils ne vont pas se poser de questions. Quand il va avoir 2-3 ans, tu vas avoir la super période terrible tout, moi tout seul. Et là, tu vas être en confrontation avec lui. Et mine de rien, je pense que si on prend trop en charge tout le temps, bah arrivé à 25 ans, il n'est toujours pas capable de s'habiller, de se prendre en charge et de ouvrir son compte EDF ou de ouvrir son compte CAF ou autre. Je pense vraiment que notre rôle, c'est aussi de leur apprendre à gérer le temps. Donc après, tu as plein d'astuces. Maintenant, il y a plein de choses que tu peux acheter, fabriquer. Les horloges avec les petits codes couleurs. Donc les horloges avec les aiguilles, parce qu'a priori, maintenant, les jeunes ne savent plus lire l'heure sur les aiguilles, donc autant leur apprendre. C'est plus facile qu'une heure chrono pour faire les petits cadrans. Tu peux trouver du matériel déjà préfait, ou alors tu peux le fabriquer avec ton enfant, ce qui le rend encore plus autonome dans cette fabrication-là. Et lui dire, tu vois, là, on doit être parti à 8h, parce que tu as l'école à 8h30. Tu dois être parti à 8h, et avant, on a ça et ça à faire. Donc, je pense pour des enfants de 3-4 ans, tu peux commencer à les rentrer dans le jeu. Tu sais à peu près combien de temps ils vont mettre pour s'habiller, tu sais à peu près combien de temps ils ont besoin pour déjeuner tranquillement. Mais en fait, c'est à nous d'anticiper et à nous de les lever assez tôt pour qu'ils aient le temps d'émerger, le temps de faire un petit câlin, le temps de prendre ses habits tranquillement, de déjeuner tranquillement et après de se mettre en route. Après, les astuces pour pas se laisser déborder, ça va peut-être faire bondir beaucoup de personnes, mais c'est le pas d'écran. Voilà, il y a beaucoup de personnes qui se servent de l'écran comme un petit moment où la maman, le papa peuvent se préparer pendant que l'enfant est prêt et attend. Mais c'est souvent qu'après, il y a crise. Parce que du coup, l'enfant est obnubilé par ça et a du mal à décrocher et du coup, il y a crise. Ou alors, ne s'habille pas, ou alors parce que la télé est allumée et on va se mettre sur le canapé avec le bibi et en fait, le temps de s'habiller et on est déconnecté de la réalité. Donc, on n'a plus cet objectif d'être à l'heure. Si on recadre et qu'on explique à l'enfant au bout d'un moment qu'on a ça et ça à faire avec des petites affichettes, avec des petits... il y a vraiment plein de matos qu'on peut trouver. L'enfant va dire « Ah, il faut que j'aille m'habiller, je prends ma petite affichette, je la scratch, je la colle, je la mets sur le tableau, je fais ma petite croix et je vais m'habiller. » Et nous, on est là en garant, en mode « Ouais, super, c'est super, tu as bien enfilé ton pantalon, tu as bien enfilé ta robe. » Donc, il y a plein de petits matos qui peuvent te faciliter la vie le matin. C'est pareil, c'est comme on dit à chaque petit podcast, mais plus on a conscience de ce qu'on veut arriver, plus on va y arriver facilement. Tu peux mettre un petit porte-manteau à la taille de tes enfants, tu peux lui pré-choisir les vêtements. Tu choisis deux tenues qui te correspondent à toi, à la météo et autres, mais tu fais choisir à l'enfant le bleu ou le rouge. Comme ça, lui, il a du choix, il a de l'autonomie. Toi, t'as veillé au grain, tout va bien, il n'y a pas de conflit, on peut passer à autre chose. Pour le petit-déj, c'est pareil, tu peux préparer à l'avance ou du moins faire en sorte qu'on mette la table un petit peu le matin avant ou rapidement. Et c'est comme pour tout le reste, en fait, si l'enfant a trop de choix, il se perd dans le choix et il y a conflit. S'il n'y a pas assez de choix, il va être en opposition et il y a conflit. En fait, il faut trouver la juste mesure. Tu proposes la tartine, tu proposes la banane, tu proposes l'œuf, la charcuterie ou autre, ça peut matcher. On n'est pas obligé de tous déjeuner des céréales. En fait, quand t'es parent, plus tu vas anticiper, te poser la question « Pourquoi je fais ça ? Pourquoi, en fait, il faut que mon enfant soit à l'heure ?» C'est parce que la société l'oblige. C'est plus facile. T'as pas la remarque de l'assistante maternelle. T'auras pas la remarque de la maîtresse. Tu auras pas le stress à courir après le bus. C'est quand même plus serein si t'arrives plus ou moins à l'heure. Donc, si tu sais pourquoi tu vas le faire, tu vas pouvoir trouver la solution pour pouvoir le faire en amont, autrement. En fait, je trouve que vraiment, quand on est parent, mais ça, c'est quand t'es vieux, donc parce que maintenant, je suis vieille, donc c'est plus facile. Quand t'es jeune parent, t'es dans le flow, t'es dans la mouvance, dans le torrent, et en fait, t'as pas le temps de réfléchir. Mais si vous prenez 2-3 minutes de temps en temps pour vous dire, mais en fait, pourquoi je mets ça en place? Pourquoi je suis autant accro à ce qu'il soit habillé, coordonné, tout? Est-ce que ça a vraiment une importance sur son développement social et autre? Être propre, oui. Être à peu près propre, oui. Être très crade, oui, ça a un impact.

0: mime de rien, parce que ben, à un moment ou à un autre, les copains peuvent faire des remarques à ton enfant ou autre. Et puis même pour lui, c'est pas très clean, c'est pas très confortable quand tu te sens pas très propre. T'as moins confiance en toi aussi. Donc si tu sais pourquoi tu choisis les vêtements de ton enfant, si c'est pour qu'il soit protégé de la météo, pour qu'il soit bien dans ses baskets, qu'il se sente classe, tu sais pourquoi tu le fais, c'est plus facile. Si tu sais pourquoi tu dois t'organiser le matin pour être plus serein, c'est plus facile. En fait, il faut juste se poser la bonne question de pourquoi je le fais, et du coup, tu vas trouver tes solutions. Et en fait, maintenant, avec Internet, on va quand même pas se leurrer, tu as toutes les solutions à portée de main pour trouver la petite horloge qui va bien, le petit porte-manteau qui va bien. Poser la question avec ton mari comment vous vous organisez et comment vous facilitez la vie, quoi. Parce que plus tu vas te faciliter la vie, plus ton enfant sera zen, plus vous serez zen tout le monde. Donc, voilà. Et c'est en fait notre rôle d'adulte, comme je disais, d'avoir un cerveau qui fonctionne autrement que l'enfant qui est dans l'action. Nous, on peut prendre le temps de recul et de se poser la question de pourquoi et comment je vais le faire.
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0: Salima annonça à ses filles, Asma et Kaula, que les deux fils d'Aïssa l'exilée, Khaled et Ali, avaient demandé leur main, et que ni elle, ni leur père Hazan ne voyaient d'inconvénient à ses fiançailles. Sans rien perdre de son calme, Asma dit qu'elle allait y réfléchir, tout en précisant qu'elle ne souhaitait pas que ses parents répondent aux prétendants avant qu'elle les ait informés de sa décision. Kaula, quant à elle, était sidérée par les propos de sa mère et de sa sœur. À peine s'était-elle tue qu'elle se mit à répéter « non » en boucle. D'abord tout doucement, puis de plus en plus fort, jusqu'à atteindre un hurlement hystérique. « Non ! Non, non, non !» Puis, elle partit en courant en direction de la chambre des filles, située dans un renfoncement de la cour, et s'y enferma. Elle cria qu'elle n'ouvrirait pas jusqu'à ce que son père rentre et qu'elle puisse s'entretenir avec lui en personne. Asma continua d'aider sa mère à la cuisine et aux autres tâches domestiques, préparer le café du matin, accueillir les femmes venues en visite l'après-midi, jouer avec sa nièce encore toute menue, parler littérature avec Maya, écouter la radio, lire, laver les vêtements de son père et de sa sœur en relevailles, ainsi que les couches du bébé. Ce faisant, elle ne cessait de retourner dans sa tête le sujet des fiançailles. Quelques jours plus tard, elle indiquerait, en passant à sa mère, tout en pressant la cardamone pour le café, « Mère, en ce qui me concerne, c'est d'accord pour épouser Khaled. » « Que se passe-t-il » demanda-t-il en se grattant la barbe. « Ta fille Kaula est enfermée dans sa chambre depuis ce matin et refuse de parler à quiconque sauf toi, » expliqua Salima. Hazan remit ses sandales et ressortit dans la cour. Il frappa doucement à la porte qui ne tarda pas à s'ouvrir pour lui. Les yeux de Kaula étaient gonflés et son nez rougit. Elle reprocha à son père d'avoir trahi, et elle pesait ses mots, la promesse qu'il avait faite à son frère sur son lit de mort. Il voulait la vendre à Ali, le fils de l'exilé. Comment quelqu'un osait demander sa main alors qu'elle était promise à un autre? Comment son père pouvait-il songer à accepter ce prétendant, trahissant ainsi l'engagement pris avec son défunt oncle? Kaula parlait sans discontinuer. Elle fit savoir à son père qu'elle ne se tairait pas, comme Maya s'était tue lorsqu'il l'avait mariée sans lui demander son avis. Maya n'avait pas eu d'instruction, mais Kaula, elle, était éduquée, et elle se tuerait si son père insistait pour sceller cette union. Elle était promise à son cousin paternel, tout comme celui-ci lui était promis, et avait affirmé qu'aucun homme, quel qu'il soit, n'avait le droit de nier ce fait établi. Hazan écouta Kaula jusqu'à ce qu'elle en ait fini. Il eut un pincement au cœur à l'idée qu'il n'avait jamais véritablement cherché à connaître sa fille, dont il découvrait subitement qu'à tout juste 16 ans, elle voulait déjà se tuer pour les beaux yeux d'un cousin dont personne n'avait plus entendu parler depuis des années. « N'aie pas peur, Kaula. Tout ira bien, » lui dit-il. Sur ces mots, il sortit de la chambre des filles pour retourner dans le séjour, sans jeter un regard à quiconque. Au bout d'un moment, il alla s'installer dans sa chambre. La pluie avait cessé. Ses pensées l'absorbèrent jusqu'au petit matin. Hazan fit savoir à Salima qu'il avait accepté d'accorder à Khaled, le fils de l'exilé, Aïssa, la main de leur fille Asma. Mais qu'il avait en revanche décliné la demande de son frère Ali pour Kaula, sachant qu'elle était déjà promise à son cousin paternel. Salima le regarda droit dans les yeux, rouge de colère. « Son cousin? Mais quel cousin? Le Nasser, dont on n'a plus entendu parler depuis 4 ans? Le Nasser qui n'a jamais pris de nos nouvelles, ni de celles de Kaula? Depuis quand lui est-il promise? C'est quoi cette histoire? Et il est où son cousin à l'heure qu'il est? Égaré ou débauché au Canada ou quelque part par là-bas, pendant que nous, on refuse les prétendants qui se présentent pour notre fille? Écoute, expliqua Hazan avec une moue de dénégation. C'est comme ça. J'ai donné ma réponse à nos interlocuteurs, et l'affaire est close. Si tu veux engager les préparatifs de fiançailles pour ta fille Asma, et te mettre d'accord avec les femmes de leur famille sur le douer et les dispositions du mariage, tu peux y aller. Mais pour Kaula, c'est non. Là-dessus, il jeta un poncho en laine par-dessus ses épaules et partit pour s'éveiller, comme il le faisait tous les soirs.
1: Le consentement, c'est l'action de donner son accord à une action, un projet. Synonyme, acquiescement, approbation, assentiment. Mais quand on parle de consentement, immédiatement, notre cerveau entend la notion de consentement à une relation sexuelle, de violence, d'agression, et donc de non-consentement. Et moi, j'ai tendance à dire que le consentement, c'est effectivement la possibilité de dire oui quand on a réfléchi à la possibilité de dire non. Le consentement, c'est effectivement, et on va parler en particulier de le consentement dans la sexualité, parce que c'est mon corps de métier, mais le consentement, il existe aussi dans d'autres domaines, en particulier dans le domaine médical. Quand on va chez l'anesthésiste, on donne son consentement à une anesthésie, au chirurgien qui nous opère, etc. Donc, le consentement, c'est vraiment l'action, effectivement, de dire oui, quand on a été informé et qu'on a réfléchi au fait de pouvoir dire non. Ça implique le choix, le consentement. Et donc, le consentement n'est pas défini dans la loi, alors que le non-consentement à une relation sexuelle, donc un viol ou une agression sexuelle, lui, il est défini. Donc l'idée, c'est vraiment de se dire que le consentement, c'est un accord volontaire, lucide et libre de toute coercition, puisque il n'y a pas de consentement, et là on en revient à l'acte sexuel, si l'acte sexuel a été commis avec violence, contrainte, menace ou surprise, ça c'est la définition de la loi par rapport au viol, ni lorsqu'il a été commis au préjudice d'une personne inconsciente ou endormie. Donc une personne qui n'a pas pu donner son accord, qui n'a pas pu réfléchir à si oui ou si non, elle était d'accord avec ce qui se passe. Et puis depuis peu, les personnes... Les adolescents et les enfants de moins de 15 ans, on considère qu'ils ne peuvent pas donc donner cet accord de manière réfléchie. Ça ne veut pas dire qu'ils ne peuvent pas réfléchir, mais en tout cas, dans le contexte de ce qu'est la violence sexuelle, ils ne peuvent pas donner leur consentement. Donc le non-consentement est de rigueur en dessous de 15 ans. Pourquoi est-ce qu'il est nécessaire de parler de consentement dans l'éducation? Malheureusement, les chiffres parlent d'eux-mêmes. Un enfant sur 10 est victime de violences sexuelles. Les agresseurs sont de plus en plus jeunes. 40% des violences sexuelles repérées sur mineurs sont perpétrées par des mineurs. Parler de consentement, c'est le premier pas pour parler dans une famille ou à l'école de la limite corporelle. Toi, moi, de l'intimité, de mon corps, de mon envie, et d'apprendre à dire non. Au-delà du non du tout petit, enfin du 2-3 ans qui s'oppose à l'adulte, il n'est pas dans cette même... dans ce même position. Donc là, je vais vous proposer une réflexion autour de quelle éducation pour nos enfants dès leur plus jeune âge, quels mots on peut poser, comment on peut aborder ces questions du consentement. Alors, à un moment, en parlant effectivement de des limites corporelles des enfants, mais de manière beaucoup plus large, on le verra, hein, par le biais des habiletés sociales. Je voulais juste vous faire un petit détour et un petit rappel par rapport à la sexualité infantile. Alors, l'enfant n'a pas de désir sexuel. C'est aussi pour ça qu'il y a cette notion de il n'y a pas consentement avant 15 ans parce qu'on ne peut pas justifier qu'un enfant de 6-7 ans, il aime ça, qu'il avait envie. Hein, c'est pas entendable. C'est utilisé par beaucoup, beaucoup d'agresseurs, malheureusement. Mais ce n'est, voilà, dans le développement psycho-affectif d'un enfant, ça n'existe pas. Par contre, ce qui existe, c'est la sexualité infantile. C'est-à-dire que dans son développement, l'enfant va traverser diverses étapes et découvrir petit à petit la sexualité. D'abord, et en particulier, par la découverte de son propre sexe. Du plaisir qu'il va se donner. Alors, le plaisir n'a pas la connotation du plaisir sexuel tel que nous l'entendons en tant qu'adulte. Mais le plaisir, c'est les sensations qu'il va avoir. une évolution donc qui est tout à fait normale. Hein. Le petit garçon découvre son sexe vers très tôt, hein, vers 9-10 mois. Je crois que j'en avais parlé déjà dans une émission autour de la sexualité. Et puis les petites filles un petit peu plus tard, parce que c'est dedans, donc c'est un petit peu plus difficile à trouver. Mais voilà, les petites filles et les petits garçons se touchent, se découvrent, et effectivement, ça fait partie de leur développement tout à fait normal. Par contre, c'est le rôle de l'adulte de poser les interdits afin de repositionner l'enfant dans la découverte de la sexualité aux étapes de son développement. L'interdit, c'est par exemple de dire qu'on le fait dans sa chambre et pas au milieu du salon ou de la salle à manger. Que c'est quelque chose qui est privé, que c'est quelque chose qui peut lui faire du bien, mais qu'il ne partage pas avec les autres. Les jeux de découverte, le touche-pipi entre guillemets, ils existent effectivement en maternelle et puis rarement au-delà. Parce qu'en fait, après, l'enfant, il est dans d'autres centres d'intérêt et tout l'âge primaire, en général, c'est plus des choses qui existent puisque les enfants sont tournés vers les apprentissages scolaires et puis... aussi, c'est l'époque hein, où on entend que les garçons sont bêtes, que les filles sont bêtes, et voilà, ils sont très très peu, c'est des moments où les relations filles-garçons sont pas du tout tournées par rapport à la découverte du corps. D'abord, la découverte du corps, elle a déjà été faite, et elle n'existe normalement pas à cet âge-là. Ça peut d'ailleurs être un facteur de repérage. Quand des enfants de 8, 9 ans, 10 ans miment des gestes sexuels ou sont encore dans des jeux, des découvertes comme ça, par rapport aux autres en particulier, qui sont du coup, pour le coup ça peut être des signes alarmants, ça peut être des signes de repérage d'abus. Hein. Je veux pas alerter non plus là, mais voilà, ça peut faire partie de ces repérages-là. Donc notre rôle de parent et d'éducateur, il est vraiment important à cette période-là de l'enfant, enfin voilà, par rapport à tout cet apprentissage. Oui, tu peux te découvrir, oui, tu peux découvrir ton corps, mais pas entre adulte et enfant, ça c'est interdit. Alors en plus, ça c'est très clair, c'est interdit par la loi. Donc un adulte n'a pas le droit de te toucher, un adulte ne peut pas avoir, il peut pas non plus te demander de le toucher. Donc ça fait vraiment partie des choses qu'on vient d'apprendre tôt à notre enfant. Et quand je dis tôt, c'est effectivement vraiment très tôt. C'est-à-dire qu'un enfant de 3 ans, de 4 ans, qui se lave, par exemple, on peut tout à fait lui apprendre à se laver lui tout seul, parce que l'adulte, quel qu'il soit, n'a plus à lui toucher ses parties intimes. Il est assez grand maintenant pour le faire, et donc on donne des petits messages comme ça aux enfants. L'idée, c'est surtout de pouvoir parler de cela avant l'entrée dans l'adolescence, parce que si l'enfant a appris déjà toutes ces notions de l'intimité, du respect de son propre corps, cette notion de l'interdit, et surtout qu'il a appris, qu'on lui a appris et qu'on l'a autorisé à dire non. Donc ça, c'est la deuxième partie, hein, ça fait partie des habiletés sociales et comment on peut apprendre en toutes circonstances à dire non à notre enfant quand c'est justifié, bien évidemment. L'adolescent va avoir plus de facilité à dire non. Je prends un exemple pour être beaucoup plus juste. C'était une maman encore hier que je recevais qui me disait que l'autre jour, elle s'était vue en train de tenir les bras de sa petite fille qui a 3 ans et demi, de tenir les bras de sa petite fille pour pouvoir lui faire des bisous parce que la petite avait pas envie, repoussait sa maman. Et elle dit, je me suis retrouvée, en fait, elle était par terre allongée sur la moquette dans sa chambre et moi je voulais lui faire plein de bisous, alors je lui tenais en fait les bras en arrière pour pouvoir atteindre ses joues et lui faire des gros bisous sur ses joues. Rien finalement dans cette image-là pourrait être choquante. Sauf que, me dit-elle, je me suis rendu compte que si je faisais ça plusieurs fois, ça voulait dire que un jour, peut-être, un garçon allait lui tenir les bras pour lui faire des bisous ou plus, et que pour elle, ça pourrait être presque normal puisque elle avait appris que c'était normal. C'est aussi la possibilité de dire non aux bisous. La politesse, ce n'est pas le bisou. On peut dire bonjour autrement que par des bisous. Si on n'a pas envie de faire un bisou à la tante qu'on voit tous les quatre matins, ou même à sa grand-mère, ou même à son père le soir quand il rentre du travail, eh ben oui, on ne fait pas de bisous. On n'impose pas à un enfant de faire des bisous. La politesse, c'est de dire bonjour quand le parent arrive. Déjà de répondre à notre bonjour, parce que quand le parent rentre du travail, c'est peut-être le parent qui dit d'abord bonjour et l'enfant qui répond. Et pas de faire des bisous. Et régulièrement, j'ai des parents qui me disent qu'ils sont très frustrés parce qu'en fait, le soir, quand ils rentrent, ils aimeraient faire un gros câlin à leur enfant qui leur a manqué toute la journée. Et puis, en fait, l'enfant de 3 ans, il joue. Et donc, si on s'approche un peu trop vivement de lui et qu'on l'attrape, il crie parce qu'il n'a pas envie. Et de quel droit ? Effectivement, on le fait en tant que parent. Donc là, ça fait vraiment partie des choses, sans le vouloir et sans aucune mauvaise intention, bien évidemment. Hein. On ne montre pas à l'enfant qu'il a la possibilité de dire non quand il n'a pas envie. Et quand, du coup, ça ne correspond qu'au désir de l'autre, surtout à ce moment-là. Donc le consentement, ça se donne, ça se reçoit. Et surtout, ça s'apprend.

0: Donc, je vais vous donner quelques pistes par rapport à... Alors là, on en a déjà un petit peu parlé, mais voilà, quelques pistes par rapport à cette éducation au consentement qui du coup, ne sont pas que axées sur la sexualité, hein, bien évidemment. L'idée, c'est de sortir de l'obéissance aveugle. Alors, généralement, les enfants intègrent qu'ils doivent obéir aux règles des adultes. Ils acquiescent donc parfois, alors même qu'ils sont en désaccord profond. Il est intéressant de l'avoir à l'esprit et d'y être attentif. Il est peut-être efficace de chercher comment fonctionner ensemble, en sortir de l'obéissance pure et de trouver des solutions avec l'enfant pour que la chambre soit rangée, pour qu'il soit habillé à l'heure pour partir à l'école, etc. etc., etc. La vie est pleine d'exemples que vous trouverez vous-même. Alors, c'est plus long. Et en même temps, sortir de l'obéissance aveugle et pure, ça me semble une bonne voie. La deuxième piste, elle est centrée sur nous. C'est de nous observer nous-mêmes. Est-ce que, un petit peu comme cette maman là qui attrape les bras de sa fille, est-ce qu'il nous arrive de donner un câlin ou de passer la main dans les cheveux contre le gré de mon enfant? Est-ce que je rentre, quand l'enfant est un peu plus grand, est-ce que je rentre dans sa chambre sans sa permission? Ou la salle de bain? Est-ce que j'utilise une forme de pression pour obtenir son accord? L'idée, c'est effectivement de mettre en scène aussi notre propre consentement, de pouvoir verbaliser qu'on aurait aimé qu'il nous le demande avant. Par exemple, l'idée du consentement, elle est vraiment dans les deux sens. C'est-à-dire qu'on doit recueillir le consentement de notre enfant pour effectivement rentrer dans la salle de bain, rentrer dans la chambre. Quand il est un peu plus grand, et même quand il est petit, on peut prendre l'habitude de frapper dans la chambre, même si on rentre. Si l'enfant rentre dans notre chambre, alors que il est rentré comme ça, on peut aussi lui dire que on n'est pas tout à fait d'accord avec ça et qu'il aurait pu nous demander notre consentement. C'est important que ça se passe dans les deux sens. L'idée aussi, donc c'est à la suite, c'est de demander l'autorisation et de respecter la réponse. Alors c'est un peu la foulée. Demander, c'est une des clés. Poser des questions est un prérequis pour obtenir un consentement. Alors effectivement, c'est ce qui se passe quand on est dans une situation de relation sexuelle. On va demander à l'autre s'il est OK pour avoir cette relation sexuelle avec nous. Alors on va lui demander directement, on va observer ce qu'on son corps nous dit, ses yeux, etc., etc. Mais on peut aussi poser des questions très claires sur ce qu'il aime, ce qu'il aime pas, ce qui est possible de faire avec lui. Et l'idée, c'est de respecter la réponse, bien évidemment. Donc, l'histoire de la chambre, frapper à la porte de la chambre, si le jeune enfant nous dit « non, tu rentres pas tout de suite », on respecte. On respecte, on refrappe un moment après, ou on dit que c'est important, c'est l'heure de manger. Après, on peut effectivement redemander à l'enfant ce qu'il a fait, mais peut-être qu'il était simplement en train de préparer une surprise, de faire un dessin, ne voyant pas le mal partout, bien évidemment. Mais l'idée, c'est vraiment de pouvoir effectivement respecter ce non. Et donc, à l'absence de consentement, donc si l'enfant nous dit non, on s'abstient. L'exemple de la salle de bain où si l'enfant effectivement est en train de prendre sa douche, qu'on frappe parce qu'on a juste besoin d'aller se laver les dents ou de récupérer la montre qu'on a oubliée, si l'enfant nous dit non, on patiente. Parce que c'est pareil, si on lui pose la question et qu'on rentre, on n'a rien respecté du tout. Et donc, quand il se trouvera adolescent ou adulte dans une situation où il devra donner son consentement à une relation sexuelle, ça sera bien compliqué pour lui. La fratrie est un bon terrain d'apprentissage en ce qui concerne les limites corporelles, c'est-à-dire qu'il y a parfois des enfants qui vont être beaucoup plus câlins que d'autres, qui vont avoir envie d'attraper leur petit frère, leur petite sœur, ou leur grand frère, ou leur grande sœur d'ailleurs, et lui faire un gros câlin. C'est des scènes qu'on a tous observées quand on a une fratrie, où le grand ou le petit souvent, veut faire un gros câlin à son grand frère ou à sa grande sœur qui revient de l'école, et du coup le grand dit « Ah, il m'énerve !» ou le petit peut dire « Bah, il m'aime plus !» Et voilà. Et c'est du coup, en ça, la fratrie est un excellent terrain d'apprentissage, parce que c'est là qu'on va pouvoir poser des mots. Ben non, c'est juste que il a pas très envie pour le moment, il t'en fera un tout à l'heure. Et voilà, et ça c'est vraiment vraiment vraiment important. Alors c'est la fratrie, puis c'est aussi les amis, hein. Quand voilà, on se rencontre entre couples d'amis avec des enfants à peu près du même âge, pareil, il y aura toujours ces enfants qui auront envie de se coller à l'autre, de faire des gros câlins, et l'autre ben il a pas très très envie, il est pas très confortable avec ça, ou simplement c'est pas le moment pour lui. C'est vraiment vraiment important de verbaliser ça en tant qu'adulte. On va aider l'enfant à trouver d'abord que c'est normal, qu'on peut ne pas avoir envie de faire un câlin là, aujourd'hui, tout de suite, maintenant, à cette personne-là. Peut-être à un autre moment, mais pas à cette personne-là. Puis peut-être jamais à cette personne-là, parce que ben voilà, on ne trouve pas ça génial ou pas confortable, on n'en a pas envie. Et on va vraiment autoriser l'enfant à pouvoir exprimer ce non. Et on va apprendre à celui qui avait franchi le pas que ben non, on franchit pas le pas. C'est-à-dire que du coup, l'autre, il faut respecter son intimité, il faut respecter son nom. On est vraiment dans une éducation du coup là, voilà, et on ne parle pas de relation sexuelle à ce moment-là, mais on parle de l'intimité corporelle. En résumé et en conclusion, l'éducation au consentement, c'est apprendre à reconnaître ses sensations physiques, reconnaître les émotions que l'on ressent, savoir les nommer, connaître ses valeurs, ce que l'on aime ou pas, oser s'affirmer. Cette éducation qui va être faite tout au cours de notre vie, elle va nous permettre, le jour où, adolescent ou adulte, on va être dans une relation amoureuse, ou en tout cas avec quelqu'un qui nous plaît, une fille ou un garçon qui nous plaît, mais que on n'est pas encore prêt à ce qu'il y ait une relation sexuelle, qu'il y ait des caresses, qu'il y ait même dans les relations sexuelles des pratiques particulières. On pourra plus facilement oser s'affirmer et dire non. Je vous invite à regarder sur Internet, il y a... La tasse de thé, qui est le consentement plutôt expliqué aux grands, qui est plutôt très intéressant. Ça reprend toutes ces notions de ce qui se fait et comment on le fait, et puis surtout l'idée de la vulnérabilité, hein, qui est très très importante, et que le consentement, faut jamais oublier que c'est pouvoir dire oui, mais surtout pouvoir dire non, et que l'autre doit l'entendre. On est vraiment dans quelque chose de relationnel. Donc le consentement et la tasse de thé. Pour les enfants, il y en a un autre qui est fait par Comitis sur le consentement expliqué aux enfants. Très facile à trouver aussi sur Internet. Et puis des livres, il y en a plusieurs. Il y en a un que j'aime beaucoup. C'est une histoire qui se lit à peu près aux enfants à partir de 3-4 ans, qui s'appelle « Ça suffit les bisous ». C'est des petits singes qui sont mis en scène pour effectivement expliquer cette notion de ben voilà, les bisous, ok, mais pas toujours et pas tout le temps. Et puis il y a un livre qui est là pour les plus petits, parce qu'en fait des livres sur le consentement il y en a beaucoup, hein. Il y a un livre de Marco Filiosa sur l'éducation au consentement, qui est plutôt pour les 7 ans, à partir de 7 ans. Et puis à partir de 3 ans, il y a un livre qui s'appelle « C'est mon corps » qui est très didactique aussi pour pouvoir parler de l'intégrité du corps, de l'intimité du corps, et de pouvoir apprendre ça tranquillement à nos enfants. Les livres, ce sont toujours d'excellents outils, quel que soit l'âge de nos enfants, petits parce qu'on leur lit des histoires, et plus grands parce qu'on les laisse dans leur chambre, aux toilettes, ou voilà, peu importe. L'autre jour, une collègue disait ça, que le livre sur le consentement et l'éducation à la vie sexuelle était dans les toilettes. Et comme ça, elle partait de l'idée que personne ne savait qui l'avait regardé. Mais voilà, en tout cas, les livres sont de très très précieux alliés quand parfois on est un petit peu démunis pour aborder certaines questions essentielles dans l'éducation de nos enfants.
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Jarnedan n'est pas un clone, ce serait son seul ami. Il se voit de temps en temps, en dessous des parapluies. Dans le croisement des lignes, ils se parlent en secret. Lentement, ils se rapportent tous les événements du jour. Là-bas, un oiseau est mort. Plus loin, un train a sauté. L'horloge serait donc en panne. Ils n'ont pas pu décider. Et vous, la famille, ça va? Moi, ça va. Et vous, ça va? Non, vraiment, non, ça va pas. Il n'y a plus aucun dialogue. Ah, ben alors, pour le dialogue, moi non plus, c'est la catastrophe. C'est chiant. Allons prendre un café. On entre dans celui-là? Ah non, non, non, le foot, pas encore. Allons à côté. Regardez là-bas, des montgolfières. Non, je ne crois pas que ce soit des montgolfières. Allons voir, sortons dehors. Mais non, regardez, tout le monde se précipite. Ça va être l'enfer. Restons là, attendons. Nous serons bien assez tôt. Regardez, ils se rapprochent. On dirait vraiment des vaisseaux spatiaux. Vous croyez qu'ils atterrissent? Ce seraient les extraterrestres, enfin. Imaginez si c'était les extraterrestres et qu'ils seraient chiants, lourds, ennuyeux. Le pire, c'est ennuyeux. S'ils n'avaient rien de sympathique, s'ils ne comprenaient aucune blague. Imaginez, ils débarqueraient dans de grandes toges et au bout de 5 minutes d'entretien, on bâillerait sans pouvoir se retenir. Les dignitaires, les émissaires, les journalistes, tout le monde ne pourrait s'empêcher de bâiller. Ce serait la honte du troisième type. Ce seraient donc les imbéciles de l'espace. Nous serions donc tombés sur les pires extraterrestres, les connards des galaxies, le cauchemar des stratosphères. Mais non, nous sommes négatifs. Je suis sûr qu'ils sont très bien. Bon, d'accord, parlons d'autre chose. Soyons positifs. Vous êtes allé au Japon? Non, moi non plus. C'est intéressant le Japon. J'aimerais y aller un jour, mais il paraît qu'il ne se passe plus rien là-bas, depuis les ninjas. J'ai un ami qui a un sabre de samouraï, parfaitement conservé du 15e siècle. Ça doit être un faux.

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j'étais peintre plutôt que chanteur, est-ce que je mettrais tout mon cœur à peindre toujours le même tableau jusqu'à ce que les gens le trouvent beau? 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
1: On a été aussi sollicité par une dame qui est de la commune de Gruffy, qui a remarqué la présence de pièges de collets métalliques et qui aurait blessé un chat. Donc on va aller à la rencontre de cette dame pour voir ce qui s'est passé et voir les lieux précisément où sont installés ces pièges. Allons-y. Je m'appelle Jonathan Lagache, j'ai 41 ans, je suis garde champêtre au sein du parc naturel régional du Massif des Bauges depuis un peu plus d'un an maintenant. Je suis un ancien gendarme, donc les gendarmes sont militaires et pour le coup j'ai fait une passerelle pour devenir un garde champêtre. Dans les années 70, il y en avait énormément, ils étaient officiers de police judiciaire. Ça s'est perdu, ça a changé. Alors on est agent de police judiciaire adjoint et on est en même temps chargé de certaines fonctions de police judiciaire. On peut, dans ce cadre-là, dans la forêt et environnement, faire une enquête judiciaire de A à Z, c'est-à-dire constater les infractions, rassembler les preuves, entendre les auteurs et rendre compte à un procureur de la République qui décidera éventuellement d'une sanction ou pas. Moi, je pense que le métier a de l'avenir. Effectivement, il s'était perdu, mais il revient.
2: Il semble au piège... des collets métalliques. Ok. On va aller voir cette petite dame.
3: Je suis Marjorie Burel, je suis chargée de mission réglementation, police rurale et droits de la nature au parc naturel régional du Massif des Bauges. Les communes s'aperçoivent que y a besoin de faire du lien aussi avec les habitants. Il y a des questions qui sont de compétences qui sont pas négligeables non plus avec les agents de police rurale garde champêtre. Il y a une réforme en 2023 qui parle plus de police rurale que de garde champêtre. Maintenant, ça reste, c'est le même métier.
1: Bonjour madame, je suis le garde champêtre.
4: D'accord.
1: Vous avez sollicité la commune il n'y a pas très longtemps.
4: Oui.
1: Par rapport à un problème de piège.
4: De piège, là.
1: On peut discuter de ça un petit peu ensemble, s'il vous plaît.
4: Ouais, j'ai pas beaucoup de temps, je vais descendre.
1: Merci.
4: Dites-moi tout.
1: Oui. J'ai pris connaissance de votre mail.
4: Voilà.
1: Par rapport aux pièges et métalliques qui ont été posés.
4: Voilà, exactement.
1: Vous avez une idée précise d'où c'est ? Est-ce que c'est sur le chef-lieu ou c'est...
4: Non, c'est en bas.
1: Et du coup, vous avez...
4: Voilà. Okay. Et je ne retrouve pas le piège. Et ce jour-là, je n'avais pas de mon portable avec moi. Et j'aurais voulu faire une photo de ce truc. Et en fait, j'ai un chat qui s'est retrouvé coincé dans ce piège, qui était en étranglement. Et du coup, j'entendais des miaulements, des choses qui ne sont pas habituelles chez un animal. Et en fait, il était étranglé par un câble en acier.
1: D'accord.
4: Voilà. Donc, à la suite de ça, j'ai appelé l'ASPAS... et demander ce que c'était que ces pièges. Donc ils m'ont dit peut-être que ce sont des pièges qui sont destinés aux, ce qu'ils appellent les nuisibles, les renards, les blaireaux, etc. Mais ils m'ont dit, posez la question à la mairie, à savoir s'il y a des piégeurs sur la commune.
3: Effectivement, il y a 25 communes sur la totalité du parc qui ont décidé de rentrer dans ce dispositif. Porter un poste à 25, ça coûte moins cher aussi. Porter deux postes à 25 aussi. Donc ça permet aussi aux communes d'économiser des coûts et de faciliter aussi l'administration et la logistique autour de tout ça, quoi, puisqu'elles n'ont pas à le faire. C'est moi qui organise le planning, je contacte les communes, savoir pour créer ce planning trimestriel, savoir si elles ont des demandes spécifiques pour des jours en particulier sur une visibilité de 3 mois. Et puis derrière, en fonction de leurs demandes, ben, on fait en sorte que tout le monde soit content. C'est pas toujours évident, mais l'idée c'est un peu de coordonner tout ça et derrière, s'il y a des changements de dernière minute, etc., c'est moi qui les gère. Et je m'occupe aussi de centraliser tous les côtés réglementaires des communes. Par exemple, certaines décident de créer des arrêtés municipaux pour certaines choses. C'est moi qui vais les appuyer dans ces choses-là.
1: Ça arrive que les maires me disent est-ce que vous pouvez venir en milieu d'après-midi et fin de journée, voire début de soirée. Donc ça, moi, j'adapte, il n'y a pas de souci. Et j'ai pas de journée type. Vraiment, c'est aussi en fonction des demandes et puis, comme je disais, de la saison.

0: On est sur un territoire qui est donc qui n'est pas soumis à une réglementation uniforme. Nous, on ne crée pas de normes, on ne crée pas de règles. Les règles, elles émanent soit du coup au niveau national, soit par exemple le code forestier, le fait de ne pas faire de feu dans une forêt et à proximité d'une forêt. Ça, c'est interdit, c'est national, c'est dans le code forestier. L'agent est amené à réprimander si ça arrive et s'il constate cette infraction. Bien sûr, l'idée, c'était pas d'arriver et de mettre une amende à la personne directement. C'est effectivement, il y a tout un travail d'éducation à faire avant, parce que ben, la majorité du temps, les gens ne savent pas. Et c'est pour ça, d'avoir quelqu'un sur le terrain, ça permet d'éduquer aussi au territoire au plus près. La deuxième échelle, c'est plutôt l'échelle préfectorale. Donc, cette échelle, c'est par exemple les arrêtés sécheresse qu'on connaît pas mal l'été, sur les restrictions d'eau, la réglementation de l'usage de l'eau, par exemple. Donc, ça, c'est pareil, ou l'usage, par exemple, des feux d'artifice aussi. Ça, c'est des choses donc, qui sont plutôt d'ordre préfectoral. Et la dernière, c'est les arrêtés municipaux, donc d'ordre communal. Et donc, l'agent va plutôt agir sur ça. Il y a certaines communes qui vont autoriser le bivouac et du coup qui ne vont pas prendre d'arrêté pour le réglementer, l'encadrer et l'interdire. D'autres vont dire bah chez nous c'est totalement interdit, et d'autres vont dire bah nous c'est pas totalement interdit, c'est interdit sauf sur des aires spécifiques. Et donc l'agent sur chaque commune va devoir s'adapter à une législation à chaque fois.
1: Donc il a potentiellement 25 supérieurs hiérarchiques.
0: Exactement, il s'adapte à chaque commune où il est.
2: Je m'appelle Marie-Luce Perdry, je suis maire de la commune de Gruffy et je suis vice-présidente au parc en charge de l'aménagement du territoire et du géoparc. En fait, on peut dire que vraiment on a un service de police rurale. Et dans ce service de police rurale, il y a un vrai binôme, il y a les gardes champêtres qui sont sur le terrain et qui vont à la fois faire de la pédagogie, mais qui peuvent aller jusqu'à verbaliser. Et puis, on a à l'arrière un service juridique qui va asseoir tout le travail des gardes champêtres et asseoir toutes les décisions et tous les actes administratifs que peuvent prendre une mairie, notamment les arrêtés. Et c'est vraiment ce duo entre les deux qui est vraiment un plus pour les communes.
3: Pour faire une enquête, on a besoin de renseignements. Donc, peu importe l'enquête et l'infraction, si c'est contraventionnel, délictuel, criminel, peu importe. Tout le monde a droit à ce qu'on résout les petites choses sur lesquelles on est demandé.
2: Ça inscrit aussi le parc dans un vrai lien avec ses communes. Le parc, c'est vrai qu'il est beaucoup là pour financer des études, amener une expertise, amener une analyse, amener de l'ingénierie. Ça, c'est vraiment un rôle que le parc a fait dans plein de domaines, que ça soit l'urbanisme, la nature, etc. Et là, c'est une autre manière pour le parc d'être en lien avec ses communes et d'apporter un service très concret.
3: Le rôle du garde champêtre, il est important dans le parc. Il y a des espaces de réserve naturelle, il y a d'autres espèces protégées. Ça passe vraiment par de la surveillance et de l'information aux gens qu'on peut rencontrer sur le territoire. C'est pas toujours des locaux, il y a beaucoup de visiteurs. Donc voilà, c'est vraiment de l'information, de la prévention. Pour moi, c'est très important de sensibiliser les usagers. C'est pas tout à fait le même travail que certains gardes champêtres peuvent effectuer. Effectivement, il peut y avoir des conflits d'usage. Ça peut être entre promeneurs et vététistes, par exemple. Ça peut être lié à la vitesse et la sécurité. Ça peut être lié à les spécificités liées aux animaux errants. Et il peut aussi y avoir des conflits entre les loisirs et puis le monde agricole. Parfois, malheureusement, on a des dégradations de clôture ou même de piétinement des cultures. Et ça, c'est assez dommageable. Et je suis aussi là pour inviter les gens à respecter l'environnement dans lequel ils sont. On est effectivement dans un bel endroit, les montagnes, les campagnes. Sauf que ça appartient souvent à quelqu'un, même toujours à quelqu'un, un département, une commune, un privé. Et voilà, la montagne est jolie, on a l'impression en arrivant que c'est à nous, c'est sympa, on va pouvoir profiter, mais il faut aussi quand même respecter un petit peu ça.
2: D'abord, on a un interlocuteur. Le maire a un vrai interlocuteur qui a le souci de la sécurité, qui a le souci du droit et du respect du droit à l'environnement et tout ce qui peut être droit rural. La deuxième chose, c'est qu'aujourd'hui, même si chez nous il vient pas beaucoup, il est identifié par les habitants. Les habitants demandent des rendez-vous avec le garde champêtre. Et ça, c'est important parce que ça veut dire qu'ils l'ont identifié et ils ont identifié les questions sur lesquelles ils pouvaient l'interpeller. Ça peut être des questions de droit de passage, ça peut être des questions de conflits de voisinage, ça peut être des conflits de bruit de voisinage, ça peut être des conflits sur la gestion des déchets. Enfin, voilà, c'est très, très large, en fait. Donc, effectivement, je trouve que ça met un peu le maire ça donne une position de recul au maire par rapport à tous ces petits conflits. Parce qu'en plus, Jonathan a une grande expérience, il a quand même été gendarme pendant 19 ans. C'est quelqu'un qui sait gérer les conflits, qui est habitué à écouter les personnes. Et du coup, c'est vraiment un plus pour apaiser. Et moi, je le vois, c'est-à-dire que sur des questions que j'ai pu citer déjà, notamment sur les chiens errants, des choses comme ça, une simple explication de la part du garde champêtre, et ben du coup, c'est moins nominatif que si c'est le maire, etc. Et c'est, je pense, peut-être mieux compris par la population.
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2: Qui se dit, ben oui, c'est la même règle pour tout le monde.
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0: La suite du projet, c'est les communes qui en décideront, dans le sens où, effectivement, là, elles sont 25 à avoir adhéré au dispositif, mais plus elles sont nombreuses, plus ça facilite aussi le travail des agents, qui doivent certes s'adapter en fonction des arrêtés municipaux de telle ou telle commune, mais comme ils sont beaucoup sur les sentiers pédestres, etc., ça facilite aussi leur circulation sur le territoire. Donc ça serait aussi bénéfique pour nous, et même en termes de centralisation aussi des réglementations. Nous, on a mis en place une carte des réglementations sur le site du parc, sur carto.parcdesbauches.com. Et en fait, l'idée, c'est de centraliser les réglementations sur ce site pour faciliter aussi la lecture aux personnes qui viendraient sur le territoire. Ça n'empêche que cette carte, elle n'est pas infaillible. Il manque parfois des éléments, etc. Mais on essaie de faire au mieux pour vulgariser la chose et d'avoir des agents qui sont aussi sur le terrain et qui permettent aussi de faciliter la passation de ces infos. C'est plutôt bénéfique, en tout cas, pour les usagers, les habitants, et les retours des agriculteurs sont plutôt positifs aussi. Eux sont plutôt contents aussi d'avoir quelqu'un qui vienne un peu faire de l'éducation sur, pourquoi il y a des vaches en alpage, pourquoi on peut pas promener son chien à tel ou tel endroit, pourquoi faut pas laisser ses déchets ou traverser les alpages, etc. comme ça. Il y a parfois des agriculteurs qui sont embêtés ou en tout cas fatigués de répéter constamment les mêmes choses, c'est pas leur métier de base. Donc ça les soulage aussi eux, au-delà des élus, je veux dire.
2: Je pense qu'on est déjà pas mal de communes à avoir joué le jeu. C'est des communes qui sont engagées quand même pour 5 années à financer ces postes. Même si au niveau du parc, on s'est vraiment engagé à ce que ça soit des postes pérennes. C'est-à-dire que là, on prend un risque par rapport à des contrats, mais c'est vraiment quelque chose qu'on veut inscrire dans le temps parce qu'on y croit. Je pense que l'environnement aujourd'hui vaut le coup qu'on se démène aussi pour ça. Ça suffit plus de dire, d'écrire une charte. Donc je pense que ça, c'est aussi une manière de la mettre en œuvre. Plus il y aura de communes, effectivement, mieux ce sera. Et franchement, même une petite commune, nous, on est une toute petite commune, ça nous coûte à peu près 6 000 € par an, la venue du garde champêtre. Donc, c'est encore quelque chose qu'on peut absorber dans notre budget. Je pense que c'est important de le faire. Ça signifie aussi à la population qu'on prend en compte ces questions-là. Et moi, ma grosse attente, elle est sur les agglomérations, c'est-à-dire qu'on a quand même des sites touristiques stratégiques ou des sites de balade qui sont stratégiques, où le parc, par le passé, avait déjà mis en place des éco-gardes, etc., pour faire de la pédagogie. Et moi, je pense que sur ces sites stratégiques, il faut que les agglomérations aident les communes à avoir une présence plus importante des gardes champêtres, pour que globalement s'articulent à la fois les activités pastorales, notamment les activités des pêcheurs, les activités nature, et la venue de personnes qui peuvent être soit des touristes, soit des promeneurs. Après, on peut aussi souligner que les grosses communes du parc, elles ont joué le jeu. C'est-à-dire qu'on a aussi des communes qui n'en avaient peut-être pas autant besoin que les petites communes, mais elles ont joué le jeu en disant « Eh ben nous, on y va, on finance, parce qu'on sait que ça va permettre de financer un poste et ça va permettre aux petites communes d'en bénéficier. » Donc là, il y a eu une vraie solidarité et je pense que ça, c'est vraiment à souligner. »

0: on peut être amené à intervenir, à être sollicité par, par la population, les communes. Et l'urgence, on ne peut pas la traiter. Parce que pour l'instant, je suis seul sur les 20 à 25 communes qui ont adhéré au projet de garde champêtre. Donc, on peut évoluer en recrutant.
1: Tous ces messages de prévention et d'éducation au territoire que fait le parc et que font les agents, les gardes champêtres, en tout cas sur le territoire, c'est des actions de prévention et la mise en place aussi d'arrêtés municipaux par les communes notamment. C'est pas que des questions de conflits d'usage entre habitants, professionnels et personnes qui viennent visiter le territoire. C'est aussi pour préserver l'environnement dans lequel on est et qu'on aime, qui est beau et on a une qualité de vie qui est importante et intéressante. Donc c'est aussi pour ça et c'est pas que pour embêter les personnes.
2: Au départ, moi, je me disais peut-être qu'on va être critiqué parce que justement, on va passer pour la commune sévère avec le garde champêtre, alors que la commune d'à côté, elle a pas le garde champêtre et que du coup, elle va peut-être passer pour être moins sévère. Et en fait, c'est l'inverse. C'est-à-dire que les habitants ont bien compris le rôle du garde champêtre. Et je pense qu'ils apprécient, parce qu'aujourd'hui, on a besoin d'une continuité. Les élus, ils peuvent changer, mais le statut du garde champêtre, lui, il peut rester. Et la question des droits ruraux, des droits sur l'environnement, c'est quelque chose qui doit être travaillé dans le temps. On peut aussi discuter avec les habitants pour savoir quelle problématique, comment on peut faire comme ça pour tel sentier, est-ce qu'il vaut mieux faire comme ci, comme ça. Les forestiers, il y a une vraie discussion aujourd'hui avec eux pour savoir comment on gère notre forêt. Je pourrais aussi prendre l'exemple des ruisseaux, l'entretien des ruisseaux. Ça peut faire partie d'une mission du garde champêtre. Et on a tous des ruisseaux et on est tous un peu démunis. Enfin voilà, les champs d'action, ils sont immenses. Donc oui, il faut continuer et j'espère que ça va perdurer.
0: Chacun a droit à sa surveillance, la moindre petite chose, la plus minime. En fait, on est compétent pour intervenir. On a plein de prérogatives. On ne peut jamais trop dire non parce qu'on est... tout le monde a droit à une attention. Et donc on est aussi là pour ça.
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0: J'avais conclu mon thème et mon sujet au sein de ma formation par la montagne, c'est un espace à respecter et à partager. Je pense que ça résumait bien un petit peu la chose.

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1: Il est 17h ici à Paris, 15h en temps universel. Bonjour à tous.
2: Karine Bellicha.
1: À la une, le Liban ne sort pas de la spirale de la guerre malgré le cessez-le-feu. Israël continue ses frappes. Le Hezbollah poursuit ses opérations contre l'État hébreu. Les États-Unis ont, eux, décidé de sanctionner des individus considérés comme proches du mouvement pro-iranien, y compris au sein de l'armée libanaise. Aux États-Unis, l'envolée des prix des produits alimentaires est due à la réduction des gaz fluorés, selon Donald Trump. Faux, répondent les professionnels du secteur, ce qui n'empêche pas le président de poursuivre le démantèlement des règles environnementales et climatiques aux États-Unis. Et puis nous évoquerons le départ de Pep Guardiola de Manchester City. C'est du foot, bien sûr. Frédéric Suto nous en dit plus à la fin de ce journal. Au Liban, le cessez-le-feu n'y fait rien. Les frappes israéliennes dans le sud s'enchaînent. 6 personnes, dont une fillette et 2 secouristes, ont été tuées dans une nouvelle frappe proche de la ville de Tyr. Les opérations du Hezbollah contre les soldats israéliens dans la zone et contre le nord de l'État hébreu aussi. Les États-Unis ont décidé d'imposer des sanctions contre 9 personnes accusées d'être proches ou membres de la direction du mouvement chiite pro-iranien, accusé d'entraver la paix. Parmi ces individus se trouve l'ambassadeur d'Iran à Beyrouth. Mais la décision choque, selon L'Orient Le Jour, c'est surtout les sanctions imposées à 2 officiers libanais en fonction. Oriane Verdier.
3: C'est la première fois que Washington s'en prend directement à l'appareil sécuritaire libanais, signale le journal francophone. En l'occurrence, ces sanctions visent le brigadier général et chef du département de la sécurité nationale à la sûreté générale et le chef de la branche de la banlieue sud au sein des renseignements de l'armée libanaise. Ils sont accusés d'avoir apporté un soutien matériel, financier, technologique ou logistique au Hezbollah. À noter que les États-Unis fournissent pour l'heure 90% de l'aide reçue par les forces armées libanaises, un budget qui est actuellement remis en question à Washington. L'armée libanaise a réagi ce matin en réaffirmant la loyauté de ses soldats. Elle va uniquement à l'institution militaire et à la patrie, affirme dans un communiqué le commandant de l'armée. Il a également précisé ne pas avoir été informé de ces sanctions par les canaux de communication habituels avec Washington. Le Hezbollah, lui, dénonce une tentative d'intimidation américaine contre le peuple libanais en soutien à l'agression israélienne contre le Liban. Les autres personnes sanctionnées sont 3 députés et 4 du Hezbollah, l'ambassadeur iranien à Beyrouth et 2 responsables du mouvement chiite Amal.
1: Sur le front iranien, Washington dit espérer que les efforts diplomatiques d'Islamabad permettront d'aboutir à un accord avec Téhéran. Un médiateur pakistanais est en route pour la capitale iranienne. Certains progrès ont été accomplis dans les négociations selon l'administration américaine. Le Pakistan, qui va célébrer 75 ans d'une amitié de fer avec la Chine. Pour l'occasion, le premier ministre pakistanais se rendra à Pékin pour rencontrer Xi Jinping ce week-end. La proximité entre les deux voisins est à nouveau exposée au conflit du Moyen-Orient. Entre interdépendance et intérêts communs, Nicolas Rocca, il s'agit d'une relation pragmatique façonnée par la concurrence avec l'Inde.
4: Plus haute que les montagnes, plus douce que le miel, à Islamabad comme à Pékin, les diplomates ne manquent pas de superlatifs pour qualifier une relation pourtant plus nécessaire que choisie. D'abord, de par une concurrence commune avec l'Inde. Dans les années 1960, Islamabad a cédé à la Chine une partie de la région du Cachemire, revendiquée par New Delhi. De son côté, Pékin a été central dans le succès du programme nucléaire pakistanais, une aide que nient toujours les deux pays. Aujourd'hui, Islamabad est l'un des principaux clients de l'industrie de défense chinoise. En témoigne l'utilisation des avions de chasse J-17 durant la guerre entre l'Inde et le Pakistan l'année dernière, des avions coproduits par les deux pays. Islamabad est dépendant économiquement, militairement de Pékin, tandis que pour Xi Jinping, entretenir de bonnes relations avec le Pakistan représente plusieurs atouts. Cela permet d'abord d'asseoir son influence régionale face à l'Inde et puis de bénéficier du poids croissant d'Islamabad sur la scène internationale. Pour autant, le méga projet de corridor économique entre les deux pays à 62 milliards de dollars lancé en 2015 peine à faire décoller l'économie pakistanaise. Il a surtout aggravé le déséquilibre commercial et la dette du pays.
1: Au moins 6 personnes ont été tuées et 15 autres sont disparues dans une frappe de drones ukrainiens sur un lycée dans la région de Louhansk, dans la région occupée par la Russie dans l'est de l'Ukraine. Selon Moscou, il n'y a aucune installation militaire à proximité. Elle dénonce une attaque ciblée contre la population civile. La Russie a convoqué une réunion d'urgence du Conseil de sécurité de l'ONU qui est prévue ce soir. Au sommet de l'OTAN, 32 ministres des Affaires étrangères de l'Alliance Atlantique sont réunis en Suède, dans un climat tendu entre Américains et Européens. Le secrétaire général de l'Alliance, Mark Rutte, s'est certes réjoui de l'annonce surprise de Donald Trump d'envoyer 5000 militaires supplémentaires en Pologne. Mais ça ne change pas le constat des pays européens, pressés de s'organiser entre eux pour mieux assurer leur sécurité face à la menace permanente d'un désengagement de Washington. Un contexte tendu qui renforce d'autres partenariats. Ursula von der Leyen et Antonio Costa, les deux têtes de l'exécutif européen, sont au Mexique pour signer un accord de libre-échange avec Mexico. Ils prévoient une réduction de leurs droits de douane, une manière de réduire aussi la dépendance des 27 et du Mexique vis-à-vis des États-Unis. Cuba, élu encore un peu plus sous pression américaine, le secrétaire d'État a averti la Havane que les États-Unis sont déterminés à imposer un changement dans l'île communiste. Une déclaration au lendemain de l'inculpation par la justice américaine de l'ex-président cubain Raúl Castro pour une affaire qui remonte à plus de 30 ans. Aux États-Unis, Donald Trump poursuit le démantèlement des règles environnementales et climatiques. En cette fin de semaine, le président a annoncé lever les restrictions sur les gaz à effet de serre fluorés. Ces gaz, on les retrouve dans les réfrigérateurs ou les systèmes de climatisation. Et ils sont aussi appelés super polluants parce que leur pouvoir réchauffant est des dizaines de milliers de fois supérieur à celui du CO2. C'est pourquoi en 2020, démocrates et républicains s'étaient mis d'accord sur un agenda bipartisan de sortie des gaz fluorés. Stéphanie Schuller, bonjour.
5: Bonjour.
1: Donald Trump accuse désormais ce plan d'être à l'origine de l'envolée des prix alimentaires.
5: Oui, dans le bureau ovale, la scène était savamment orchestrée. Plusieurs patrons de grandes chaînes de supermarchés entourent Donald Trump quand il annonce l'objectif de réduire de 85% les gaz fluorés d'ici 2036 ne vaut plus. Il y a 6 ans, cette réglementation sur les superpolluants avait pourtant été saluée par les industriels du secteur. Mais selon le président, le passage obligé au mélange réfrigérant alternatif aurait fait augmenter le coût du transport des aliments réfrigérés vers des supermarchés et restaurants et par ricochet, le prix des aliments eux-mêmes. Continuer d'utiliser les gaz fluorés permettrait donc aux familles de faire des économies, affirme l'administration Trump. Les économistes américains, eux, ne sont pas du tout de cet avis. Ils soulignent que la réfrigération ne représente qu'une part minime dans le coût global des produits alimentaires, dont les prix s'envolent surtout à cause des droits de douane, de la guerre en Iran et à cause d'une grave sécheresse qui touche désormais plus de 60% des terres agricoles américaines. Un phénomène qui risque de s'aggraver avec le changement climatique auquel participent largement les gaz fluorés, Catherine. Karine.
1: Merci. Du foot à présent et la valse des entraîneurs. Alvaro Arbeola, l'entraîneur du Real Madrid, arrivé en janvier dernier, a annoncé aujourd'hui qu'il quitterait son poste après le dernier match de la saison du Real samedi, les Madrilènes n'ayant rien gagné cette saison. Du côté de Manchester City, c'est un petit coup de tonnerre, Frédéric Suto. Pep Guardiola, l'entraîneur, s'en va aussi.
6: 10 ans d'un règne presque absolu sur la première ligue anglaise, après avoir fait les beaux jours de Barcelone et du Bayern de Munich, Pep Guardiola, le catalan, a posé ses valises à Manchester City, pas United, en 2016. Il est venu avec ses idées révolutionnaires, ses principes de jeu, un jeu léché, avec des joueurs techniques qu'il a façonnés, les Sergio Aguero, Kevin De Bruyne, Bernardo Silva et autres Rodri. Il a imposé sa patte et les titres sont arrivés comme une pluie d'étoiles. 6 titres de champion d'Angleterre en 10 ans, même s'il n'y sera pas parvenu cette année, devancé par Arsenal. Pep Guardiola a installé une dynastie et il a fini en 2023 avec son Manchester City par gagner la Ligue des Champions, le sacre européen, comme il l'avait fait à la tête du Barça à 2 reprises. Mais depuis 2 ans, on sentait que le magicien Guardiola était rattrapé par une certaine lassitude. Son style serait-il dépassé? Comment se réinventer une fois encore? Comment contrer des équipes comme le PSG ou le Real Madrid? À 55 ans, l'Espagnol tourne la page City. Un dernier match sur le banc l'attend dimanche à domicile contre Aston Villa.
1: Frédéric Suto et le départ départ de Pep Guardiola de Manchester City. Voilà, c'est la fin de ce journal. Tout de suite, c'est BPM avec Hortense Vol. Bonjour Hortense.
7: Bonjour Karine Velicha et à très bientôt sur RFI pour un nouveau journal.
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2: Bonjour à toutes et à tous, bienvenue dans l'agenda de Radio Alto. C'est parti pour les bons plans des Bauges. Vendredi 22 mai, concert de Mirali au bar du Merle de Puygros. C'est un concert en voyage où les langues et les paysages sonores se mélangent. Une petite restauration sera prévue sur place. À 20h30 à Cusy, le Cinébus propose « Plus fort que moi » en VO. C'est l'histoire vraie et le parcours semé d'embûches de John Davidson, un adolescent atteint du syndrome de la Tourette, une maladie encore méconnue dans les années 1980. Ce week-end a lieu le Grand Raid 73 avec un départ à 21h du Cruet. Soutenez les coureurs sur les différents parcours avec notamment un ravitaillement à Hayon-le-Jeune. Le département de la Savoie réalise des travaux de réfection de la chaussée sur la route départementale 206A, la route du plateau sud à la Fécla, sur la commune des Déserts, entre le carrefour avec la route du Nivolet et le carrefour avec la route du Cire. La circulation sera totalement interrompue sur ce secteur les jeudis 21 et vendredi 22 mai de 8h à 18h. En dehors de ces horaires, la circulation sera rétablie et la vitesse sera limitée à 30 km/h jusqu'à l'achèvement du chantier. Une déviation sera mise en place par le centre de la Fécla. Samedi 23 mai, à l'occasion de l'édition 2026 de la Fête de la Nature, le Parc National Régional des Bauges propose plusieurs activités pour petits et grands du vendredi 22 au lundi 25 mai. Ce samedi, dans le vallon de Bellevaux, de 9h à 16h, participez au concours Les Explorateurs de la réserve du Chéran, au départ du parking de Bellevaux, avec des ateliers sur l'eau, la forêt et la recherche scientifique, accessibles aux enfants à partir de 6 ans. Pour tous les autres, vous pourrez rencontrer les techniciens de la réserve nationale de chasse et de faune sauvage, l'occasion unique de comprendre les actions de préservation de la faune et de la flore. C'est également de 9h à 16h. Inscription et détails sur le site parcdesbauges.com. Au bistrot du Merle à Puygros, il y aura un tournoi de darts numéro 4 des fléchettes en doublon de 17h à minuit. Dimanche 24 mai, toujours dans le cadre de la Fête de la Nature, le Parc National Régional du Massif des Bauges vous donne rendez-vous à la compote pour l'événement Cueillette Vivante. Une découverte théâtralisée et contée à la rencontre des producteurs de plantes aromatiques et médicinales. Il faut s'inscrire sur le site parcdesbauges.com et c'est 2€ par personne. Pour ceux qui sont prêts à sortir du massif, vendredi 22 mai à 19h45, dans le cadre de la Fête de la Nature, le Parc National Régional du Massif des Bauges vous donne rendez-vous à Faverges-Settenay pour l'événement Un piano sous les étoiles. Une marche nocturne suivie d'un concert de piano en plein air sous la voûte céleste, commentée par une astronome. Il faut s'inscrire et c'est 2€. Samedi 23 mai, c'est la nuit européenne des musées. À Chambéry, l'événement Au musée citoyen réunit le musée savoisien, le château des Ducs de Savoie et les archives départementales qui vous accueillent avec des personnages costumés pour vous plonger dans l'atmosphère mouvementée de la Savoie révolutionnaire. Chacun pourra passer d'un lieu à un autre pour résoudre des énigmes et vivre une expérience interactive en nocturne. L'entrée est libre et gratuite. 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

0: quoi ça?
1: C'est du rock'n'roll.
0: Ah oui, j'entends bien que c'est du rock'n'roll, mais c'est pas du tout ce qu'on avait dit.
1: Bah, on avait dit quoi?
0: C'était une émission pour les enfants, on lisait des histoires.
1: Bah, les histoires, ça peut être rock'n'roll, hein.
0: Ah ouais, t'as pas tort.
1: Et on va chanter des chansons?
0: Ouais, on peut chanter des chansons, ouais, mais pas que du rock.
1: Bah pourquoi?
0: Parce qu'il y a d'autres choses.
1: Bah, c'est vachement bien le rock.
0: J'adore, ok.
1: Et on va danser aussi?
0: Ouais, on pourra danser aussi, mais...
1: Sur le canapé?
0: Non, alors ça c'est interdit, c'est trop dangereux. Et par contre, tu vois, on va redescendre un petit peu, quoi. Puis des fois, il y aura des relaxations.
1: Hein? C'est là pour se calmer?
0: Ouais, voilà, pour se calmer un petit peu, tu vois, genre...

Aujourd'hui dans ma cabane, il y a un album écrit par David Gauthier, dont on a déjà lu un album. C'était « Oups, j'ai fait tomber le Mont Granier ». Cette fois-ci, c'est l'album de « La dent du chat », paru aux Contes Alpins aux éditions Boule de Neige. Installe-toi confortablement et on démarre cette nouvelle histoire. Il était une fois, sur les bords du lac du Bourget, un vieux pêcheur qui s'appelait Pépé Jules. Pépé Jules avait une belle canne à pêche, des hameçons de toutes sortes, un panier bien organisé et une petite barque bien pratique. Pourtant, il n'avait jamais ramené le moindre poisson, pas même une vieille chaussure, ni même un lacet. Tous les jours, Pépé Jules partait à la pêche et promettait à Marguerite, sa voisine, qu'ensemble, ils feraient un festin de poissons à son retour. « Allez, aujourd'hui, c'est mon jour. Je le sens, je vais pécho, je vais pécho. » Mais tous les jours, Pépé Jules revenait les mains vides et Marguerite restait sur sa faim. Un matin, usé par ses échecs, Pépé Jules hurla en levant les bras au ciel. « Mon Dieu, ô Seigneur Tout-Puissant, s'il te plaît, donne-moi un poisson, n'importe lequel, un lavaret, un humble chevalier ou même un poisson-chat. » Par chance, ce jour-là, il y avait du réseau. Et même si la connexion n'était pas très bonne, le bon Dieu entendit sa prière. « Tiens, un appel de Pépé Jules, qu'est-ce qu'il me veut celui-là ? Allô, Pépé Jules ? Qu'est-ce que tu dis, marin d'eau douce ? Un quoi ? Un lavaret ? Attends, je note, ok. Alors on a dit... Un lavaret, un humble chevalier et un quoi ? Je n'entends pas très bien, la connexion n'est pas bonne ici. Attends, je vais me déplacer sur le bord du nuage. Allô ? Ah zut, ça a coupé. Quelques minutes plus tard, comme par miracle, Pépé Jules remonta trois belles prises. La première était un magnifique lavaret. La deuxième, un bel humble chevalier bien charnu. Et la troisième ? Un petit chat. Mais j'avais demandé un poisson-chat, pas un petit chat. Jules ramena à la maison les deux poissons et le chaton. Il posa le chaton dans une corbeille au coin du feu et il prépara les poissons à la cuisine. Puis il invita sa voisine Marguerite pour un dîner aux chandelles. C'était une soirée merveilleuse, exactement comme Pépé Jules l'avait rêvé. Marguerite était éblouie, Pépé Jules était sur un nuage. Pour remercier le bon Dieu de son geste généreux, Pépé Jules décida d'adopter le bébé chat. « Tiens, tu peux finir mon assiette. » Pépé Jules prenait bien soin de son petit chat. Mais il était surpris de voir avec quel appétit féroce il dévorait les aliments. Remarque, c'était bien pratique, plus besoin de faire le tri sélectif. Jules pouvait vider ses poubelles en vrac dans la cuisine et en l'espace de quelques secondes, le chat engloutissait tout. Les bouteilles de verre, les conserves de thon vide, les pots de yaourt périmés, les pots de bananes pourries, il dévorait tout, même les orties du jardin. Un jour, Marguerite invita Pépé Jules à

0: Mauvaise idée. Le chaton avala le gâteau en entier. Puis il mangea le petit sucre à côté de la tasse de café. Puis il vida la cafetière. Puis il dévora la tasse et les cuillères en argent. Et pourquoi pas la pâtissière pendant qu'on y est? Le chaton sauta sur Marguerite et la mordit au bras comme s'il s'agissait d'une souris géante. Marguerite hurla. Pépé Jules tira le chat par la queue. Le chaton ne voulait rien lâcher. Il fallut l'assommer avec le rouleau à pâtisserie. Le goûter fut gâché. Dès lors, Pépé Jules enferma le chat dans la grange et il ne le laissa plus jamais sortir. Les jours passaient. Le petit chaton grandissait vite et il se transforma bientôt en une bête féroce et malodorante. Les poubelles de Jules ne lui suffisaient plus. Il avait toujours faim. Pépé Jules était inquiet. Le chat avait tellement grandi qu'il était devenu plus grand qu'un homme, plus puissant qu'un éléphant. Pépé Jules ne savait plus quoi faire de lui. Un jour, le monstrueux chat fit voler en morceaux la porte de la grange et il sema la panique dans la région. Il avait faim. Il aurait bien mangé une autre part de ce délicieux gâteau au chocolat et il salivait à l'idée de dévorer les mollets de la pâtissière. Il frappa donc à la porte de Marguerite. « Qui est là ?»«
1: Miaou ! Qui donc ?»« Miaou ! Jules, c'est vous mon ami ? Vous avez un chat dans la gorge aujourd'hui ?»
0: Marguerite n'eut pas le temps de finir sa phrase. Le chat bondit. Pépé Jules plongea et la belle Marguerite se retrouva au ras des pâquerettes. Ouf ! Marguerite s'en sortait bien. Pépé Jules lui avait sauvé la vie et maintenant il était à deux doigts de conclure. Pendant ce temps, le chat mort de faim s'en prenait déjà à d'autres villageois. Il en croqua quelques-uns et distribua des baffes à ceux qui l'attaquaient et ne semblait pas craindre les flèches ni les balles de fusil. Puis il s'enfuit dans la montagne de l'épine au-dessus du Bourget du Lac. Là, bien caché au fond des bois, il attaquait les passants, mangeait les randonneurs perdus. Et aucun chasseur aussi brave fut-il ne parvenait à l'abattre. La nuit, on l'entendait qui hurlait comme savent si bien le faire les chats.

Mais un jour, un jeune homme dentiste de profession à la bonne ville de Chambéry voulut gravir la montagne de l'Épine et franchir le col. Les villageois du Bourget du Lac tentèrent de l'en dissuader. « N'y pensez pas. Au col vit une bête féroce, un chat monstrueux, énorme, hideux, colossal, sale au col. » Le jeune homme n'en crut pas un mot. « Mais oui, bien sûr. » Et à la fin, la marmotte, elle met le chocolat dans le papier d'alu. Le hardi s'en alla gravir la montagne. Il arriva sans épine jusqu'au sommet de l'épine. Puis il se reposa un moment pour contempler la vue. Quand soudain, il sentit une odeur atroce derrière lui. Il se retourna, c'était l'énorme bête, gueule ouverte, prête à le manger tout cru. « Oh là là là là, que vois-je » s'écria le jeune homme. « Une bête carie, juste là !» Le gros chat s'arrêta net. « Oui, oui, juste là, une carie. Et je m'y connais, je suis arracheur de dents. Promettez-moi de ne pas m'avaler et je vais voir ça de plus près. » Le chat promit et le dentiste entra dans sa bouche. « Pouah, quelle odeur ! Ça sent la surinfection bucco-dentaire à plein nez. « C'est bien ce que je pensais, confirma le chirurgien. Une carie profonde avec une infection gingivale qui a atteint le nerf de la dent. À ce stade, la dent doit être arrachée. Donnez-moi une minute, je vais vous arranger ça, c'est ma spécialité. » Alors le jeune homme accrocha une longue corde autour d'un rocher et l'autre bout à la dent cariée. Puis il poussa le rocher dans le vide qui fit basculer le gros chat dans le lac qui arracha la dent malade qui se mit à voltiger dans les airs qui se planta en haut de la montagne. Depuis ce jour, la dent du chat domine majestueusement les eaux du lac du Bourget et le gros matou a disparu dans les profondeurs du lac. Mais attention, certains jours, si vous voyez la surface de l'eau qui se met à frémir, éloignez-vous. C'est peut-être le chat prisonnier des eaux qui hérisse de poils.

0: te propose maintenant d'écouter la chanson « Dent du chat » chantée par Amélie Pierre de la Baraque à Plumes. Tu m'en diras des nouvelles. À tout à l'heure.
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Alors, qu'as-tu pensé de cette chanson? Incroyablement rock, hein? Eh bien, écoute, pour aujourd'hui, on va terminer notre petite session comme ça, exceptionnellement, pas de moment zen, mais toi, tu peux en inventer un. Tu peux faire le chat en yoga si tu as envie de redescendre un peu en énergie. Tu peux dessiner peut-être l'histoire. Tu peux faire plein d'autres choses. Et je te donne rendez-vous à la prochaine édition. Allez, à bientôt !

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0: Voilà, voilà, c'est Du Poil Sous les Bras, c'est même la 79e émission de Du Poil Sous les Bras, et c'est une émission enregistrée après le second tour des municipales de 2026. Je le précise parce que la politique locale, c'est tout le temps qu'il faut en parler, pas seulement lors des élections. D'ailleurs, le plus intéressant, c'est le troisième tour, hein, celui qui dure 6 ans en général, 7 ans cette fois. Le troisième tour, c'est la réalité de ce que la municipalité élue va mettre en place au fil de sa mandature. Et notamment, ce qui sera mis en place pour lutter ou pas contre les inégalités. Mais avant de parler de cette lutte avec mon invité, voyons à qui nous avons affaire.
1: Alors, les gens comme moi, je crois que c'est les femmes de 50 ans qui vivent leur meilleure vie. Moi, j'ai une vie compliquée, un peu dure parfois, notamment sentimentalement, mais aussi très intense professionnellement. J'ai eu 4 enfants, dont 3 quand j'avais 25 ans. Donc à 25 ans, j'avais 3 enfants. Et là, ma dernière fille vient d'avoir 18 ans. J'ai un amoureux formidable. Mon boulot est super. Je fais des chroniques à la radio. J'ai écrit de la fiction. Je crois que ma vie pourrait pas être plus parfaite. Enfin voilà, je suis très heureuse. Et je me souviens très bien avoir entendu quand j'étais plus jeune ces histoires sur à 50 ans, la ménopause, les enfants qui s'en vont de la maison, tout ça, c'est quand même en gros des primes. Et moi, c'est le contraire, vraiment le contraire. Donc, je suis sûre qu'il y en a d'autres des comme moi. Et c'est trop bien. Et donc, à celles qui galèrent un peu autour de 30, 40, tout ça, qui se posent plein de questions, franchement, laissez couler. Ça peut être vraiment encore super mieux.
0: Hashtag, je suis une femme de la cinquantaine. Oui, oui, oui, la cinquantaine, c'est l'éclate. Je confirme, je crois que moi aussi, je vis ma meilleure vie. Alors bon, côté ménopause, c'est pas complètement gagné. Hein. Après 341 jours sans mes règles, eh bien, elles sont revenues. Alors pas longtemps, pas nombreuses, mais quand même la grosse loose. Le seul avantage, c'est que quand j'ai commencé à en parler au patron de mon bar préféré, il m'a offert à boire pour changer de sujet. Voilà, c'est quand même marrant les règles. Hein. C'est un sujet qui ne concerne pas les hommes. En tout cas, bon, ils n'ont pas leurs règles, ça nous a pas échappé. Mais ils sont souvent plus gênés que nous, les femmes, quand on en parle. Bref, revenons à notre brebis heureuse du jour. Bonjour Cécile.
1: Bonjour, je suis Cécile Duflo et je suis la directrice générale d'Oxfam France, une ONG qui agit contre les inégalités.
0: Et oui, vous le saviez peut-être déjà, Cécile Duflo est désormais directrice générale d'Oxfam France. Je dis désormais, mais ça fait déjà un petit bout de temps. Alors Oxfam, ça vient de Oxford Committee for Relief Famine, un comité de lutte qui s'est créé d'abord en Angleterre et qui s'est développé, qui a évolué, on va y revenir. Mais du coup, ne nous attardons pas trop sur le passé et regardons devant. Et devant nous, eh bien qu'est-ce qu'il y a ? Devant nous, il y a la pauvreté, encore et toujours, et les inégalités qui explosent. Depuis 2019, la fortune des milliardaires français a augmenté de plus de 24 milliards d'euros, 13 millions d'euros par jour, s'il vous plaît. Dans le même temps, grosso modo, en France, plus d'un million de personnes ont-elles basculé dans la pauvreté, et principalement des femmes, une pauvreté qui dépasse aujourd'hui 15% de la population française. Alors, A plus B égale C. Plus il y a de très très riches, et bien plus il y a de très pauvres. Et plus il y a de richesses indécentes, et bien plus il y a de misère criante. Inégalité rime avec pauvreté, et c'est là que je reviens à la politique locale. Car partout, si on veut que l'inégalité régresse, autrement dit, que l'égalité progresse, eh bien, il faut qu'elle soit portée politiquement, cette égalité. Et c'est ça, un des messages forts d'Oxfam. Pour que les inégalités reculent, il faut le vouloir, il faut agir politiquement et donc, bah, par exemple, localement, à l'échelle de nos villes, au quotidien, avec des solutions concrètes et créatives. La politique de la ville, c'est un des échelons de la lutte contre les inégalités sociales, climatiques et de genre. Et c'est de ça que j'avais envie de parler avec Cécile Duflo, tout de suite, dans Du Poil Sous les Bras.
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0: Je vous le disais à l'instant qu'on allait parler tout de suite des inégalités, mais en fait, juste avant, j'aimerais quand même savoir d'abord, mais qu'est-ce qui a amené Cécile Duflo chez Oxfam ?
1: Moi, j'ai un parcours un peu bizarre, en fait, pas très commun, parce que d'abord, j'ai fait des études dans le privé pendant 10 ans. Et donc, j'ai pas du tout commencé par la politique et surtout pas en étant collaboratrice d'élus. Donc, vraiment, j'ai travaillé et ça m'a beaucoup apporté parce que c'est ce que je voulais aussi en arrêtant la politique. Et donc, après ces 10 années, je me suis engagée en politique. Petit à petit, j'ai pris des responsabilités jusqu'à devenir secrétaire nationale des Verts, donc la chef du parti. À l'époque, je travaillais encore à temps partiel. J'étais secrétaire nationale et j'étais aussi salariée dans un groupe privé à temps partiel pendant 2 ans, 1 an et demi. Et ensuite, j'ai vécu de la politique à plein temps, en tout 7 ans, en étant ministre, en étant élue régionale et puis ensuite députée. Et quand j'ai perdu les élections, ce que j'avais anticipé parce que c'était assez prévisible, après l'élection d'Emmanuel Macron, je me suis dit, là, je fais autre chose. Je ne sais pas si je referai un jour de la politique ou pas, mais je voulais faire autre chose et je voulais retrouver un travail. Et c'est à ce moment-là que j'ai répondu à quelques annonces, mais à celle d'Oxfam qui proposait le poste de directrice générale. Et donc, on était 120 candidats. J'ai fait plein d'entretiens. Des entretiens en anglais, des tests psychotechniques. Et j'ai été recrutée avec un choix du conseil d'administration qui était un choix qui était osé, hein, de recruter une ancienne femme politique avec une visibilité médiatique. Mais je crois qu'ils ont eu raison. Je veux le dire parce que ça va bientôt faire 8 ans. Et je crois qu'il fallait 2 choses à Oxfam, à la fois plus de visibilité. Donc là, c'était un espèce de bon accord. Je pouvais apporter une partie de ma notoriété à un sujet et à un projet qui m'intéressait. Et puis aussi, de la gestion d'organisation. Parce que moi, je pense que ce que j'ai appris au fil du temps, je le dis, c'est pas souvent facile pour les femmes de le dire, mais moi, je pense que je suis une chef, en fait. Je sais diriger. Ce qui ne veut pas du tout dire, au contraire, d'ailleurs, de tout ce qu'on vit, donner des ordres, mais essayer de comprendre quels sont les bons moyens de mettre des gens à la bonne place et trouver les bonnes clés pour que tout le monde soit content à sa place et que l'organisation bouge. Et Oxfam a beaucoup changé depuis que je suis arrivée et me sens toujours aussi à ma place et alignée dans une organisation qui lie les questions sociales et les questions environnementales.
0: On sent qu'elle est épanouie, Cécile Duflo, chez Oxfam. Et pour être honnête, eh bien, Oxfam, je ne connaissais pas trop avant que Cécile en prenne la tête. La notoriété et le réseau de Cécile Duflo ont, moi je le crois, beaucoup apporté à Oxfam. Alors, pour autant, je me doute bien que parmi vous, auditeurs, auditrices, certains ne savent toujours pas bien ce qu'est Oxfam.
1: Alors Oxfam, c'est très connu dans certains pays, notamment en Grande-Bretagne, en Belgique par exemple. C'était moins connu en France, mais Oxfam France fait partie de la grande famille d'Oxfam International, avec la particularité que c'est une confédération, donc chaque association nationale est indépendante. Donc Oxfam France a une identité particulière. Et l'identité d'Oxfam France, c'est d'être née en 1989, au moment du bicentenaire de la Révolution française. Et le président de la République à l'époque, François Mitterrand, organise entre autres un G7, donc un sommet des 7 pays les plus riches, au sommet de la Grande Arche qui vient d'être inaugurée. Et un certain nombre de collectifs disent « Non mais en fait, l'idéal des révolutionnaires, 200 ans après la Révolution française, c'est un idéal de solidarité entre les pays du Nord et les pays du Sud. » Et ils créent un appel qui s'appelle « Agir ici pour un monde solidaire ». Et c'est ça qui va devenir Oxfam France. Donc dans son ADN, dans son identité, il y a vraiment cette idée de la solidarité entre le Nord et le Sud qui a évolué vers la lutte contre les inégalités avec une forte dimension environnementale, climatique, parce que ce qui aggrave les inégalités, c'est 2 choses. C'est la crise climatique et c'est le fait des inégalités millénaires entre les hommes et les femmes. Donc voilà, c'est les 3 sujets qu'Oxfam lie avec 2 modes d'action sur le terrain. On a des collègues qui font du travail humanitaire pour les populations qui sont victimes de catastrophes naturelles ou de conflits. Mais on a aussi tout un tas de projets de développement dans les pays du Sud, notamment autour des communautés de femmes, de l'agroécologie en particulier, mais pas seulement. Il y a aussi de l'étuvage de riz, par exemple, tout un tas de projets qui permettent de donner à ces communautés les moyens de construire leur propre avenir. Et tout ça, ça fonctionne grâce à des dons, puisque Oxfam a aujourd'hui 67 000, presque 70 000 donateurs qui, chaque mois ou une fois par an, nous donnent de l'argent pour qu'on puisse fonctionner et puis soutenir tous ces projets partout dans le monde.
0: Vous l'aurez compris, Oxfam est un mouvement citoyen au service de la lutte contre les inégalités et la pauvreté. C'est une association, loi 1901, d'intérêt général, une organisation qui s'active à chercher des solutions durables dans 85 pays pour mettre fin donc aux injustices qui engendrent la pauvreté. Mais comment on mobilise justement ce pouvoir citoyen localement pour agir parfois à l'autre bout du monde ? Est-ce qu'avec la pauvreté qui s'accroît en France, cet objectif de solidarité internationale est toujours bien compris par la population?
1: Alors d'abord deux choses. Oxfam, historiquement, on a moins, au tout début en France, l'idée c'était quand même de faire bouger les choses en Europe et en France, c'est-à-dire de dire qu'est-ce que nous on fait, notamment on fabrique des armes, ou on subventionne un certain nombre de produits agricoles et du coup on désorganise totalement l'agriculture des pays du Sud. Donc qu'est-ce qu'on fait nous et qu'est-ce qu'on pourrait faire différemment pour pas nuire aux pays du Sud. C'était plutôt ça au départ la logique. Donc il y avait vraiment le fait de s'intéresser à ce qu'on faisait nous. Et aujourd'hui, on a beaucoup travaillé parce que le sous-entendu de ça, c'était de dire aussi nous on est sympa et on aide les pauvres gens du Sud, qui avaient un côté un peu colonial et un peu surplombant. Donc ça, pour le coup, on s'est débarrassé de cette logique depuis très longtemps. Le siège, enfin c'est même si c'est toujours un combat de déconstruction de sa pensée, le siège d'Oxfam International, il est à Nairobi au Kenya, il est plus à Oxford en Grande-Bretagne depuis presque 10 ans maintenant. Et pour nous, ce qui est important, c'est justement de partager les mêmes valeurs dans tous les pays. Donc la lutte contre les inégalités, elle existe aussi en France. Et Oxfam France, on travaille au service et avec nos collègues de tous les pays du monde, mais on travaille aussi sur la France. On a publié un certain nombre de travaux sur et d'alertes, notamment sur l'aggravation des inégalités en France. Le premier document vraiment très clair, c'est au moment de juste après l'élection d'Emmanuel Macron, où on dit vers un quinquennat des inégalités en analysant le projet de loi de finances de l'époque. Et en fait, bah, on avait raison parce que bah, l'INSEE a montré que on n'a jamais eu autant de pauvres en France qu'aujourd'hui et que les plus riches des plus riches n'ont jamais été aussi riches. Donc oui, les inégalités se sont aggravées. C'était prévisible quand on regardait les choix politiques. Donc nous, on travaille aussi sur la France. Ce qui ne veut pas dire qu'on promeut pas la solidarité et qu'on pense pas cette vision de la lutte contre les inégalités dans une vision internationale. Bien sûr qu'il y a un repli, il y a peut-être en termes de valeur une moins grande évidence, c'est-à-dire que pendant des années, critiquer le fait de sauver des gens qui se noyaient dans la mer Méditerranée, c'était absurde. Là, il y a eu quand même l'émergence d'un discours tout à fait négatif, mais c'est pas parce que ce discours émerge qu'on ne doit pas le contrarier, voire le combattre, ce qu'on fait. Mais on doit aussi se mêler de ce qui se passe chez nous. Donc en fait, c'est vraiment Oxfam essaye d'équilibrer ses approches entre chez nous et la solidarité avec les autres pays.
0: Macron avait promis, hein, rappelez-vous, de s'occuper des inégalités. Alors, en un sens, il s'en est occupé, hein, il les a renforcées. Voilà, il a fait très exactement l'inverse de ce qu'il faudrait faire pour avoir une société plus juste. Pour autant, ça me questionne souvent d'essayer de comprendre pourquoi une partie de la population préfère blâmer les pauvres plutôt que s'en prendre aux ultra-riches qui piétinent tout le monde. Et c'est embêtant, cette incompréhension, parce que si on veut, comme Oxfam, lutter contre les inégalités, il faut peut-être d'abord que tout le monde soit bien d'accord sur d'où proviennent ces inégalités, sur ce qui les engendre, ce qui les produit.
1: D'abord, si on pose la question aux gens de façon précise, ils partagent assez largement l'idée qu'il faut lutter contre les inégalités. Ce qui est vrai, c'est qu'on a du mal à se représenter l'immensité de certaines richesses. On a 1 million d'euros, 2 millions d'euros, allez, même 10 millions, on voit à peu près ce que c'est. Mais en fait, 1 milliard... 10 milliards, ça n'a rien à voir. Et je raconte souvent cette histoire pour que les gens visualisent. Si je te donne 1 euro toutes les secondes, comme ça, bim, 1 euro, 1 euro, 1 euro, il va falloir 12 jours pour que tu sois millionnaire. Pour que tu sois milliardaire, il faut que je continue comme ça, 1 euro, 1 euro, 1 euro, pendant 32 ans. Donc la différence entre millionnaire 12 jours et milliardaire, c'est 32 ans. Avec 1 euro par seconde. Donc il faut se rendre compte de l'énormité et du coup de tout ce qu'on pourrait faire si on partageait un peu mieux cette hyper fortune. Parce que ce qui est sûr, c'est qu'on ruinerait pas les milliardaires. Il n'y a aucune chance. Nous, ce qu'on demande, c'est un peu plus de justice, voire beaucoup plus de justice, sans dire qu'on va tous être pareils. C'est pas du tout ça notre propos. Mais c'est de dire, là, on a atteint des seuils d'inégalité qui sont pas acceptables. Et oui, notre sujet, c'est la pauvreté. C'est-à-dire que le vrai sujet, c'est que, et ça a été montré pas seulement par des ONG, mais par le Fonds mondial international, par la Banque mondiale, le meilleur moyen de lutter contre la pauvreté, c'est de réduire les inégalités. C'est pas la croissance économique, par exemple, ce qu'on a cru pendant très longtemps. Et donc ça, bah c'est évidemment, ça contredit totalement une espèce de mythe qu'on appelle le ruissellement, c'est-à-dire que plus les riches vont être riches, plus ça va dégouliner sur les autres. C'est le contraire. Plus ils sont riches, plus ça remonte vers eux. Et donc, bah ça, il faut en faire à la fois prendre conscience, donner les outils. C'est ce que nous, chez Oxfam, on appelle le pouvoir citoyen. Parce qu'on pense que tous les gens ont une partie de la solution. Et qu'on est bien plus nombreux, sur les 67 millions que nous sommes, à être favorables à davantage de redistribution et à davantage de justice. Il faut juste être conscient qu'on peut exercer ce pouvoir, soit en étant élu, soit en votant, mais aussi au quotidien, en parlant avec ses élus, en signant des pétitions. Il y a plein de moyens d'agir dans le débat pour faire bouger les choses.
0: Ce n'est pas la croissance économique qui réduit les inégalités. Pourtant, c'est ce que nous rabâche à longueur de temps une frange non négligeable de dirigeants politiques pour nous faire accepter leurs mesures soi-disant d'aide à la croissance. Alors non, pour réduire les inégalités, il faut d'abord commencer par arrêter ce mythe de la croissance et de l'argent qui ruissellera et qui s'appelle Orio, justice sociale. Non, c'est pas ça la justice sociale. Oxfam, qui est plus pragmatique que certains politiques, propose des solutions pour ici, maintenant, là, chez nous en France. Par exemple, une taxe sur les voyageurs aériens fréquents, avec une recette estimée à 2,6 milliards d'euros, ou l'extension du malus auto pour les grosses voitures très polluantes, comme les SUV, recette estimée 1,5 milliard d'euros. Oxfam propose aussi une taxe sur la publicité, par exemple, ça ferait pas de mal. Et c'est toujours pour réduire les inégalités que cette organisation a publié 3 rapports pour des villes solidaires, féministes et adaptées au changement climatique.
1: Alors, ce qui est sûr, c'est que cette fois-ci, en fait, Oxfam, on s'occupait des questions internationales, des questions nationales, et là, on s'est dit, parce que ça fait un petit moment qu'on travaille sur ces sujets-là, on a organisé ce qu'on appelle l'Oxfam Tour en allant dans un certain nombre de toutes petites villes. On s'est dit, en fait, un certain nombre des valeurs qu'on défend et des mesures qu'on porte peuvent être mises en œuvre au niveau local. Et donc, on a regardé les politiques qui se faisaient sur 3 champs qui sont pour nous importants, les politiques féministes et d'égalité entre les hommes et les femmes, les politiques d'adaptation au changement climatique, parce qu'en France, il y a un gros sujet autour de cette question. On est un des pays d'Europe les plus menacés par le changement climatique. Et enfin, un dernier sujet sur les questions de lutte contre la pauvreté, de justice sociale. Et donc, on a regardé les mairies qui avaient fait des politiques qui marchaient, indépendamment de leurs étiquettes. On a aussi des mairies, on n'est pas une ONG de gauche au sens où on se met pas une étiquette, mais nous, on défend la justice sociale et l'adaptation au changement climatique. Et là, quand on regarde ça, il y a des mairies de toutes les étiquettes qui ont fait des choses qui sont intéressantes. Le but de ces rapports, c'est de montrer ce qui se fait de bien, de dire ce qu'on pourrait faire pour que ça puisse inspirer d'autres élus. Et surtout que ça puisse permettre que les citoyens, les électeurs et les électrices puissent engager un dialogue avec leurs élus en disant « Mais regardez, dans telle ville, ils font ça, pourquoi nous, on ne le fait pas ?» Et ça, ça a bien marché. C'est-à-dire qu'il y a vraiment eu une mobilisation autour de ces 3 thématiques au niveau local. Parce que souvent, on a l'impression de se dire, mais en fait, la politique, soit tu vas sur les listes et t'es candidat, etc., soit tu t'en occupes pas, tu peux juste voter. En fait, non. Il y a aussi la possibilité d'avoir cette espèce de dialogue citoyen avec les candidats et avec les élus. C'est ce qu'on a fait à l'occasion de ces élections municipales. Et donc, si les gens qui nous écoutent sont intéressés, parce que là où c'est intéressant, c'est que ça ne s'arrête pas au moment des élections. Maintenant, ils sont élus, donc ils vont mettre en œuvre des politiques. Donc, on peut toujours avoir ces échanges avec les élus. Ces rapports, ils sont sur le site d'Oxfam France et tous nos rapports, de façon générale, ils sont gratuits. On peut les télécharger, on peut les lire en ligne. Le site, c'est www.oxfamfrance.org.
0: Auditeurs, auditrices, donc vous savez ce qu'il vous reste à faire. Direction le site d'Oxfam et hop, on envoie les rapports d'Oxfam à nos élus parce que ces rapports sont pleins d'initiatives et de politiques publiques dont ils peuvent s'inspirer pour réduire les inégalités. Voilà, parfois ils n'ont pas trop d'idées pour savoir comment faire, eh bien, il ne faut pas hésiter à leur partager ces rapports parce que c'est de véritables répertoires d'initiatives positives, efficaces et réplicables. Alors voilà, j'imagine que vous voulez des exemples de ces initiatives. Je me tourne vers Cécile. Quoi dire? Quel exemple donner?
1: Alors, il y a plein de choses dans ces rapports, donc c'est un peu frustrant de citer que quelques exemples. Mais par exemple, on a mis en lumière qu'à Grenoble, ils ont créé des espaces intergénérationnels dans le cadre de leur plan communal de santé pour accueillir des personnes fragiles pendant les pics de chaleur, notamment les personnes âgées et les jeunes enfants. Donc, il y a un endroit à proximité, qu'on sache, dans lequel on peut aller passer du temps pour se mettre à l'abri des très fortes chaleurs. Mais il y a aussi tout le travail qui a été fait, par exemple, par un certain nombre de communes avec la taxe sur les logements vacants, à la fois pour remettre en location les logements, mais aussi pour éviter d'artificialiser les sols en construisant des nouveaux bâtiments, alors même qu'il y a des bâtiments qui sont vides. Donc voilà deux exemples, mais il y en a d'autres, hein, notamment tout le travail qui a été fait sur ce qu'on appelle la désimperméabilisation, c'est-à-dire que le vrai sujet, c'est de laisser l'eau rentrer dans les sols et se stocker pour éviter les inondations, mais aussi pour permettre de rafraîchir notamment les villes, avec la recréation de parcs, avec le fait de remplacer des parkings qui étaient des dalles de bitume par des zones qui sont arborées ou végétalisées avec des sols qui sont perméables à l'eau. Donc il y a plein de choses qui peuvent être à la fois très techniques, mais qui ont un impact très direct.

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1: Dans les rapports d'Oxfam, pour des villes solidaires, adaptées au changement climatique et féministes, tout n'est pas technique. Il y a plein de trucs et astuces, des mesures pour lesquelles on se dit « Ah mais oui, non mais bien sûr, mais pourquoi on n'y a pas pensé avant ?» Il y a des mesures assez consensuelles. En tout cas, beaucoup de mesures qui sont très simples à mettre en place. Il suffit de le décider, en fait.
2: Oui, par exemple, sur la question de comment on regarde les politiques d'égalité femmes-hommes, juste au moment où on met en place une politique, n'importe quoi, on regarde l'impact que ça a pour les hommes et pour les femmes. Est-ce que tel lieu, il est plus fréquenté par les hommes que par les femmes? Et du coup, bah, comme ça, on se rend compte quelle part du budget va en direction des hommes et quelle part du budget va en direction des femmes. Parce que la question de l'égalité femmes-hommes, c'est très simple. Si on ne regarde pas, on ne voit pas. Donc il faut compter les femmes, il faut compter ce que ça a comme impact pour vérifier qu'on n'est pas dans une approche totalement inégalitaire. Et ça, ça ne coûte pas d'argent. Hein. D'avoir un budget genré, de regarder l'impact, ça ne coûte rien du tout. C'est juste une sorte de réflexe.
1: Mais c'est bien sûr, hein, le budget genré, c'est comme le budget vert. Vous savez, le budget vert, c'est de classer les mesures qu'on prend en fonction de leur impact environnemental. Et c'est vraiment bien de pousser vos mairies à établir ce budget vert pour bien comprendre si l'argent investi par la ville va dans le bon sens. Voilà. Et c'est pareil avec le budget genré.
2: Et quand on réfléchit budget vert et adaptation au changement climatique, on fait surtout des économies, en fait. Parce que faire aujourd'hui des équipements ou des aménagements qui ne sont pas adaptés à l'évolution de notre climat, bah, ça va être très coûteux. C'est une approche qui est une approche très rationnelle pour les finances publiques de la commune aussi. En fait, ce qui est intéressant, c'est que c'est plutôt bénéfique dans toutes les directions. On voit l'effet permet d'économiser de l'argent public dans une période où il n'y a pas abondance non plus d'argent public. Donc c'est intéressant, y compris pour les habitants, y compris pour ceux qui prennent la question de la politique locale uniquement par le prisme de savoir combien ils vont payer d'impôts locaux, bah, c'est aussi intéressant de le prendre sous cet angle-là.
1: Alors Cécile Duflo prenait comme exemple d'initiative locale intéressante le budget genré. Évidemment, ça me donne envie de parler un peu plus du rapport d'Oxfam pour des villes plus féministes. Je cite un extrait. Même sans tout pouvoir, une mairie peut inclure plutôt qu'exclure, protéger plutôt qu'ignorer et combattre les inégalités plutôt que les reproduire. Voilà, Oxfam réalise un gros boulot d'observation sur l'égalité homme-femme dans les villes. Et note, par exemple, la faible féminisation du pouvoir local. Seulement 25% des postes clés de pouvoir à l'échelle locale sont occupés par les femmes. Hein, seulement 20% de mairesses. Seulement 12% de présidentes d'intercommunalités. Et la plus mauvaise note, c'est pour la Corse, avec 11,7% de mairesses. Alors je vous donne là des chiffres qui sont les chiffres de la mandature passé, hein, je n'ai pas eu le temps de me pencher sur les nouveaux chiffres, mais je le redis, l'égalité pour progresser doit être portée politiquement. Si vous êtes une femme, eh ben, a priori, vous comprenez un peu mieux ce que c'est d'être une femme. Donc il faut des femmes à des postes de pouvoir en politique pour porter ces mesures progressistes.
2: Exactement, et il faut qu'on ait des femmes partout. D'ailleurs, on a vu que si on regarde au-delà des maires, il n'y a que 33% des premiers adjoints qui sont des femmes. Donc là, on va faire le bilan, parce que chaque année, désormais, on sort un index de la féminisation du pouvoir en France. Je pense qu'il y a un peu de recul sur les grandes villes, hein, parce qu'il y avait plus de femmes maires. Mais oui, bien sûr que c'est normal, parce qu'il y a autant d'hommes que de femmes. Et ça, c'est le grand débat sur la loi sur la parité, dont... Là, on vient de vivre la dernière étape, hein, parce que les petites communes, cette loi ne s'appliquait pas. Et d'ailleurs, on a encore entendu des trucs un peu fous en disant « Non, mais les femmes, elles ne veulent pas s'engager. » Finalement, là, il y a des femmes, il y a des listes paritaires absolument partout. Donc, on les a trouvées, en fait. C'est juste qu'elles ne se précipitent pas pour être candidates, contrairement à certains hommes. Donc, c'est ça qui fait la différence. Mais oui, avoir une diversité dans les élus, c'est très précieux. Dans la manière d'appréhender les politiques publiques, c'est une évidence. On parle de diversité de genre, de diversité de connaissances et de rapports au monde, mais aussi de diversité d'âge. Hein. Si on n'a que des retraités, bah, c'est vrai qu'ils ne vivent pas la ville de la même manière que si on n'a que des parents d'élèves. Donc vraiment, moi je suis. Et l'histoire de ma vie m'a montré que plus on est dans des organisations qui accueillent la diversité, plus on est robuste, en fait, parce qu'on ne passe pas à côté d'un pan de l'histoire.
1: J'aime beaucoup, moi, ce terme de robuste. Ce qui est robuste, c'est quelque chose qui va persister, qui va durer. La nature est très robuste. Et il vaut mieux des organisations robustes sur lesquelles on peut s'appuyer, des forces solides qui s'adaptent. Voilà. Alors, parmi les idées politiques féministes, il y en a une aussi dont j'avais envie qu'on dise un mot, c'est l'égaconditionnalité, qui vraiment, à mon sens, pourrait faire changer les choses en profondeur.
2: Alors, l'égaconditionnalité, c'est quelque chose d'intéressant. On a vu récemment que les aides aux entreprises, c'était le principal budget de dépenses de l'État. C'est-à-dire que l'État donne beaucoup d'argent aux entreprises. Il peut très bien le conditionner. Il le fait, par exemple, au fait que elle a des finances saines. Ça semble évident qu'on va pas donner millions d'euros à une entreprise qui est en cessation de paiement. On peut tout à fait imaginer que ce soit la même chose avec des éco-conditionnalités, en disant on ne peut donner ces aides qu'à des entreprises qui s'engagent dans la transition de leur modèle pour être conformes à l'accord de Paris, mais aussi on peut mettre dans les conditions le fait que hommes et femmes soient considérés de la même manière et que par exemple il y ait une politique de rattrapage de salaire des femmes qui historiquement sont moins payées que les hommes, mais toujours aujourd'hui dans un certain nombre d'entreprises à compétences égales, expérience égale, niveau de diplôme égal, sont pas payés pareil. Et donc ça, typiquement, si on dit en fait, si vous respectez pas cette condition-là, vous n'êtes pas éligible aux aides, ça va faire bouger les entreprises. Donc ce qu'on essaye de montrer, c'est les outils de la puissance publique qui peuvent être efficaces pour faire reculer pour les inégalités, notamment les inégalités entre les femmes et les hommes. Oui, on a des outils qui peuvent être efficaces.
1: Certaines villes sont déjà fortement engagées pour l'égalité homme-femme. Lyon, Paris, Bordeaux ont été pionnières, par exemple, dans la budgétisation sensible au genre pour que l'argent public bénéficie autant aux femmes qu'aux hommes. Ris-Orangis, elle, a mis en place un statut municipal pour les familles monoparentales. Nancy, Clermont-Ferrand et Rochefort ont ouvert des maisons des femmes et de l'égalité pour l'accueil notamment des femmes qui subissent des violences sexistes et sexuelles. Donc voilà, il y a des volontés politiques dans certaines villes. Et là où il y a une volonté politique, eh bien les politiques publiques suivent. Et il y a vraiment des propositions innovantes qui émergent.
2: Alors, des initiatives innovantes, ça peut ensuite devenir se généraliser. C'est un peu le but, en fait. Celles qui sont innovantes et qui marchent, c'est pas qu'on reste avec que des innovations à droite à gauche en disant « Ah, on fait un truc super pendant 2 ans ». Non, non, non. C'est que ça se généralise. Je vais donner un autre exemple d'un combat qu'on a mené sur le fait que les impôts ne soient pas inéquitables. Jusqu'à il y a peu, quand vous divorciez et que vous avez des enfants, si vous recevez une pension alimentaire, vous deviez la déclarer dans vos impôts comme un revenu supplémentaire. Et l'autre parent, spoiler, en général, le parent qui reçoit, c'est la mère, et le parent qui donne la pension alimentaire, c'est le père, lui, il le déduisait de ses revenus. Comme si, en fait, financer la vie de ses enfants, c'était déductible de ses impôts. Ce qui est un peu aberrant, en fait, parce que quand le couple vit ensemble, on ne déduit pas ce qu'on donne à son enfant pour manger. Et puis surtout, quand on regarde les montants, on parle de 200 euros, 300 euros par mois, c'est pas du tout le prix que coûte, entre guillemets, un enfant. Donc, de fait, la manière dont était designé le système d'imposition accentuait les inégalités entre les femmes et les hommes. Il était sexiste, au sens littéral du terme. Donc ça, on peut le faire changer en disant, en fait, c'est pas normal que les femmes payent des impôts en plus sur l'argent qu'elles reçoivent pour élever les enfants.
1: Et ça, on peut le faire changer au niveau local, par exemple ?
2: Alors, on ne peut pas le faire changer au niveau local, mais on peut réfléchir, par exemple, à des tarifs différenciés pour la cantine, pour les activités périscolaires. On sait très bien que c'est souvent les femmes qui assument et que après un divorce, les femmes s'appauvrissent, les pères retrouvent leur niveau de vie en 2 ans et le dépassent ensuite. Donc, pourquoi ? Parce que les femmes ont la charge des enfants. Après, c'est un grand plaisir aussi de s'occuper de ses enfants. Moi, je veux le dire, parce que souvent, on le met. Mais en revanche, si on veut avoir une politique juste et équitable, il faut prendre en considération le fait qu'effectivement, être une femme seule qui élève ses enfants, c'est plus compliqué. C'est plus compliqué financièrement, c'est plus compliqué à plein d'aspects, y compris pour la garde des enfants, qu'on peut imaginer, par exemple, d'avoir des possibilités pour que ces femmes puissent souffler, puissent avoir des moments à elles, des moments où elles ne sont pas obligées d'être tout le temps avec leurs enfants. Parce que c'est déjà plus difficile d'élever seul un enfant, parce qu'un enfant, même 86 cm de chair humaine, ça peut bien faire péter les plombs. Et quand on est deux, que ce soit d'ailleurs le vrai parent ou une autre personne, ça met un peu de triangulation, ça met un peu d'air dans la relation avec les enfants. Être à 100% tête à tête avec ses enfants, avoir tout en charge, à la fois les câlins, les devoirs, la police, etc., ça peut être un peu épuisant. Et donc laisser les femmes et les mamans pouvoir avoir du temps pour elles et pour respirer, ça aussi, ça peut être une politique locale.
1: Un autre point intéressant quand on parle de ces exemples de politiques publiques innovantes, c'est qu'elles sont, dans leur immense majorité, tout à fait réplicables ailleurs, n'est-ce pas Cécile ?
2: Oui, il y a plein de politiques publiques qui peuvent se décliner partout. Et d'ailleurs, je pense qu'il y en a souvent certaines qui, si elles sont pas mises en œuvre, c'est exactement comme ce que tu disais tout à l'heure, parce qu'on n'y pense pas, parce qu'il n'y a pas eu de femmes à ce poste-là, parce que ça semble pas être une priorité. Mais s'il y a des citoyens ou des citoyennes qui poussent pour que ça existe, ben les élus peuvent être tout à fait OK en disant ben regardez, ça marche dans telle et telle commune, donc il y a pas de raison que ça marche pas ici aussi. Et c'est vrai. Et pareil entre les tailles de communes. En fait, il y a des choses qui marchent dans des grandes collectivités, puis on va se dire ah ben ouais, mais ça c'est que pour les grandes villes. En fait, on peut adapter des politiques pour qu'elles soient tenables au niveau local ou intercommunal. Donc et à l'inverse, il y a des innovations qui sont faites dans des toutes petites communes et qui sont très intéressantes, très intelligentes et que les grandes villes auraient intérêt à utiliser.
1: Alors tout comme entre des grandes villes et des petites villes, il y a des différences, eh bien entre des communes très denses de milieux urbains par exemple et des communes rurales, il y a aussi des similitudes et des problématiques spécifiques qui diffèrent.
2: Oui, bien sûr, parce que par exemple, dans les politiques d'adaptation au changement climatique, les grandes villes, elles n'ont pas les mêmes enjeux, notamment, c'est souvent la présence très minérale, le fait qu'il y ait beaucoup de bâtiments, donc ça crée beaucoup de chaleur, donc ça ajoute à la chaleur lors des pics de chaleur, mais elles peuvent avoir des réponses en termes de transport qui vont être très différentes de ce qui se passe dans les zones rurales. Donc il y a la réplicabilité, mais il y a aussi l'adaptabilité des politiques en fonction du lieu, de la taille. Mais une petite commune rurale, elle peut aussi s'inspirer de ce que fait une autre petite commune rurale. Enfin, une petite commune rurale du fin fond de la Drôme peut s'inspirer d'une petite commune rurale du fin fond de la Picardie. Donc il y a plein de liens qui peuvent se tisser. Mais je le dis, il y a des politiques publiques parfois qui ont été inventées dans des toutes petites communes et qui ont été utilement déclinées dans des grandes villes.
1: Alors, Cécile Duflot le précisait tout à l'heure, ces initiatives positives pour des villes durables et solidaires sont portées par des municipalités de tous bords. J'ai quand même envie de préciser qu'il y a un bémol. D'accord pour dire qu'il y a du bon à gauche, comme à droite aussi parfois, mais il y a quand même des branches politiques qui font preuve, en tout cas une branche politique qui fait preuve d'un désintérêt chronique pour les droits.

0: Clairement. On a regardé ce que faisaient les unes et les autres, et c'est vrai que quand on regarde les communes du Rassemblement National, on voit bien que sur des sujets qui sont pour nous des sujets essentiels, et notamment sur l'égalité homme-femme, il y a vraiment soit des reculs, soit une absence totale de politique. Mais aussi sur les questions climatiques, hein, la commune de Moissac, par exemple, elle a refusé de sortir une parcelle qui est très inondable d'une zone constructible, alors même que l'autorité environnementale l'avait conseillé, hein, donc en s'asseyant sur le risque, alors qu'on sait que les inondations et l'aggravation des inondations, à la fois en termes de fréquence, il y en a plus souvent, et d'intensité, elles sont plus importantes. C'est une des conséquences en France du changement climatique.
1: Des villes féministes, solidaires, résilientes, ça marche ensemble. Lors de la mandature passée, un tiers des grandes villes n'avaient pas d'élus en charge de l'égalité de genre et du droit des femmes. Toulon était parmi les très mauvais élèves et j'ai pas l'impression que ça va s'améliorer par là-bas. On verra, affaire à suivre. Alors après les municipales, la prochaine échéance, ça ne vous aura pas échappé, ce sont les présidentielles de 2027 qui arrivent à grands pas. Est-ce que là aussi, Oxfam a un plan, dirais-je ?
0: Alors en fait, ce qui est sûr, c'est qu'on ne peut pas faire une politique solidaire aujourd'hui qui ne prend pas en compte les enjeux climatiques, parce que les plus vulnérables, ce sont les plus pauvres, et la crise climatique va aggraver la pauvreté et la précarité. C'est-à-dire que si vous avez une maison qui se fissure, ben, si vous êtes très riche, vous pouvez la réparer. Si vous êtes pauvre, vous n'allez pas pouvoir la réparer. Et puis, vous allez vous retrouver en plus sans logement. Donc, on voit bien que ça accentue les inégalités. Donc, c'est pour ça qu'il faut lier ces différentes politiques. De la même manière que si on veut avoir une réponse à la hauteur en matière climatique, par exemple sur l'évolution des transports, ben, si on n'est pas sensible aux conséquences sociales que ça crée, bah, on aboutit à ce qui s'était passé avec les Gilets jaunes ou avec d'autres épisodes où on dit aux gens, bah, débrouillez-vous, en fait, on va juste augmenter le prix du pétrole. Mais les gens qui sont partis habiter loin de leur travail parce que le logement était trop cher, ils sont dépendants de leur voiture, c'est totalement injuste et même parfois insupportable et financièrement de pouvoir tenir la distance. Alors, c'est sûr qu'on a un plan pour 2027 parce que pour nous, ce qui est important aussi, c'est de voir où et comment s'organise le débat politique. Si je regarde le débat sur le projet de loi de finances de l'année dernière, là, de 2025, on a parlé beaucoup de la taxe Zucman, donc la taxe qui n'est pas vraiment une taxe, en fait. C'est une sorte de plancher pour que les super milliardaires ne payent pas moins d'impôts en pourcentage de leurs revenus que tous les Français. Ce qui est, comme ça me semblerait quand même un peu évident. D'ailleurs, l'immense majorité des Français, de tous les soutiens de tous les partis d'ailleurs, sont favorables à cette taxe. Mais l'année d'avant, on avait eu un débat vraiment pourri autour de l'aide médicale d'État, c'est-à-dire le fait de financer des soins de santé pour les gens qui sont en situation irrégulière, dont on sait que c'est une politique de solidarité et de valeur, mais que c'est aussi une politique de santé publique, puisque si vous laissez des gens être malades, en fait, vous rendez toute la population malade. Mais c'était un débat vraiment pourri, en plus, sur des tout petit montant, rien à voir avec ce que rapporterait la taxe Zucman. Et donc, si on arrive à installer le débat politique autour de la taxe Zucman, bah, c'est pas du tout le même climat de débat politique, il est autour de la justice sociale, que si on fait celui sur l'AME, où en fait c'est un débat raciste. Donc on voit bien que ce travail qu'on peut faire de notre côté, nous, organisation de la société civile, c'est de mettre un certain nombre de sujets dans le débat public. Et c'est ce qu'on va essayer de faire pendant l'année qui vient.

0: la petite blanche dans du poil sous les bras.
1: Ce que j'ai envie de rajouter là, c'est quand même on est dans un moment où on peut avoir le sentiment que tout nous échappe. Enfin, la situation internationale, elle est quand même très compliquée. Ce qui se passe toujours en Ukraine, au Moyen-Orient, des dirigeants internationaux comme Trump qui mettent le monde à feu et à sang au sens littéral. Et en France, une situation politique qui est pas facile non plus. Donc, on peut avoir deux tentations, un ou d'être un peu désespéré, ou de vouloir se replier sur juste autour de soi en se disant bah ça je maîtrise. Et moi je pense qu'il faut résister contre cette forme de désespérance ou de repli. Et ce que j'ai vu dans l'histoire de ma vie, parce que j'ai effectivement été aux manettes avec élu, avec du pouvoir, c'est qu'en fait on peut faire changer les choses. Moi une de mes grandes fiertés c'est l'encadrement des loyers. Donc en 2013 on fait revenir l'encadrement des loyers. Depuis 1986 il y avait une dérégulation totale des loyers. Ça a été compliqué, hein, ça a été un peu intense, mais de fait, ça marche. Et donc, il y a plein de choses qu'on pourrait faire. Donc, moi, je fais vraiment pas partie des gens qui croient qu'il y a une fatalité dans un certain nombre de décisions. Au contraire, on a beaucoup plus de pouvoir de faire bouger les choses que ce qu'on croit. Et une grande partie de l'énergie de ceux qui veulent pas que les choses changent est employée justement à essayer de nous démoraliser ou de nous faire abandonner le terrain. Donc, à tous les gens qui m'écoutent et qui se sentent un peu blasés ou impuissants, je leur dis non. Et je l'ai dit tout à l'heure, hein, quelques 53 milliardaires en France, 67 millions d'habitants. Franchement, on gagne.
2: Alors si vous aussi, vous rêvez que votre ville devienne pionnière dans la lutte contre les violences faites aux femmes, exemplaire sur l'égalité hommes-femmes, ou qu'elle se distingue par des objectifs ambitieux pour lutter contre la pauvreté des femmes, par exemple, ou tout ça à la fois, eh bien, lisez, relisez, partagez les rapports d'Oxfam pour des villes solidaires et engagées contre le changement climatique, et donc des villes forcément féministes, parce que sans égalité entre les hommes et les femmes, point de solidarité, point de résilience, point de salut. En France, je vous le rappelle, Philippe Janicot, mis en examen pour 4 viols, a malgré cela était réélu le 15 mars à Boisseuil, près de Limoges. En France encore, les violences envers les femmes persistent. Un viol ou une tentative de viol toutes les 2 minutes. Oui, toutes les 2 minutes. En France, la montée des masculinismes est extrêmement importante. Alors moi, j'ai envie de demander à Cécile Duflot, bon, est-ce qu'on va te revoir en politique ?
1: Moi, je fais partie des gens qui n'aiment pas dire toujours ou jamais, parce que j'ai vu tellement de gens dire des trucs comme ça et faire le contraire, que ça m'a vaccinée. Donc je suis plutôt plus très réservée, justement parce que j'ai trouvé les gens se ridiculiser et j'ai pas envie de me ridiculiser. Il n'y a pas d'évidence non plus. Ce qui est sûr, c'est que, et j'ai écrit un livre sur le sujet qui s'appelle Gagnon, qui est sorti il y a quelques semaines, c'est que je pense que tout le monde doit se mobiliser pour 2027, que c'est pas une élection comme une autre, que là, notre pays, il hésite un peu avec l'extrême droite et que ça, ce serait dramatique. Donc, y compris les gens qui sont pas dans le champ politique traditionnel, comme moi, on doit pouvoir faire peut-être différemment de ce qu'on a fait. Et puis, j'avais jamais prévu de devenir ministre quand j'étais jeune, hein, même quelques mois avant. C'était faisait pas partie du tout des évidences et c'est arrivé, donc je dis pas que ça pourra pas réarriver. Ça a été très satisfaisant, c'était une très belle expérience de ma vie. J'avais fait de la politique dans un parti et je crois que j'étais très fatiguée de ça. J'étais plus tellement sûre que vraiment j'étais utile. Et ben, ces 2 ans comme ministre du logement, ça a changé ma vie. Parce que je me suis dit d'abord, une fille comme moi venue de nulle part, c'est-à-dire du fin fond de la Seine-et-Marne, peut devenir ministre. Donc ça veut dire que c'est possible, c'est pas réservé à quelques-uns. Et la deuxième chose, c'est que ben, on a fait des choses. Et des choses que je crois utiles pour plein de gens. Et donc ça m'a aussi en fait presque réconciliée avec la politique. Donc je m'en suis éloignée parce que, pour le coup, j'ai traversé une époque qui était une époque avant MeToo, qui était très violente à l'égard des femmes, et en particulier des jeunes femmes, et en particulier des jeunes femmes écologistes. Donc je pense que je m'en étais pris plein la tête, et que moi, je voulais pas devenir une vieille femme cynique, frustrée, un peu dégoûtée. Donc je reviens à ce que je disais tout au début. Je pense que je suis très renourrie, je suis vraiment très équilibrée, très bien, très sereine. Et peut-être que c'est ça qu'il faut pour faire de la politique. Donc peut-être que j'en referai et peut-être pas. Peut-être que je ferai totalement autre chose. Je pense que personne n'est totalement indispensable. Mais moi, peut-être qu'au vu de cette expérience, je peux être utile et que ce serait dommage de ne pas l'utiliser. Donc c'est dans cet entre-deux que je suis au moment où on se parle, c'est-à-dire au printemps 2026.
2: Qui vivra verra ce qui se passera en 2027. Une chose est sûre, Cécile Duflot ne pense pas à la présidence tous les matins en se rasant comme d'autres. D'ailleurs, se rase-t-elle tous les matins? Je ne crois pas, non. Que pense-t-elle de ses poils par ailleurs?
1: Alors les poils, c'est un gros sujet chez moi, parce que moi j'avais une mère et une grand-mère qui ne s'épilaient pas, et je me suis fait un peu humilier parce que je savais pas qu'on s'épilait pas. Et du coup, j'ai appris à le faire, et j'étais très fière de moi. Et quand j'ai eu des filles, je me suis dit, alors là, je vais être au taquet. Donc je pense que j'ai arraché les poils entre les deux sourcils de ma fille, à la pince à épiler. Je pensais faire bien, et en fait, j'ai créé un trauma chez mes filles. Donc ça a été un gros débat entre nous, et donc j'aurais présenté mes excuses, parce que j'ai cru faire bien, alors que j'ai fait n'importe quoi. Donc gros sujet familial, gros sujet de déconstruction, mais je me rase quand même sous les bras.
2: Du poil sous les bras, émission radiophonique, mais pas que. Eh bien, ça continue le mois prochain pour réfléchir ensemble à un futur plus juste, parce que bon, notre présent n'est peut-être pas idéal, ça ne vous aura pas échappé. Alors serrons-nous les coudes, musclons nos cerveaux et préservons les petits trésors que sont les radios locales, ces médias indépendants et populaires dont on aura besoin plus que jamais en 2017. Oui, parce qu'on a beau jouer les optimistes, l'union des progressistes, c'est pas gagné, hein, on va pas se mentir, pour l'heure, pas de quoi se réjouir, je crois.
1: Je suis pas super méga confiante. C'est pour ça que je me dis qu'on doit peut-être tous prendre un bout du bâton de pèlerin pour essayer de faire avancer les choses.
2: Allez, restons optimistes quand même et à bientôt dans Du Poil Sous les Bras.

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1: Bonsoir, ou peut-être bonjour, tout dépend de l'endroit du monde d'où vous nous écoutez. En tout cas, ici à Paris, il est pile 19h.
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1: Bienvenue dans la grande session d'information du soir avec des faits, des commentaires, des reportages et des analyses. Dans 10 minutes après le journal, ce sera pourquoi RFI dit ça. RFI suspendu au Mali depuis le printemps 2022, mais pourquoi votre radio donne-t-elle la parole aux autorités de transition? Autre question, à partir de quels éléments peut-on dire qu'un pays est une puissance? Dans une demi-heure, ce sera les dessous de l'Infox pour nous dire qu'il y a des fuites de documents provenant d'entités russes para-étatiques qui permettent de documenter le travail de sapes entrepris contre l'Église catholique en Afrique et contre l'autorité du pape. Et puis la cellule Info Vérif de RFI au sujet du Liban. La désinformation cible les pertes de l'armée israélienne. Afrique Soir s'intéressera entre autres à l'épidémie d'Ebola en RDC. Le risque pour la santé publique passe d'élevé à très élevé, annonce le chef de l'OMS. Et puis dans 2 heures sur RFI, le grand invité de RFI Soir, je recevrai Tatiana Giraud, chercheure en biologie évolutive qui a publié un livre aux éditions Tana intitulé « De la biodiversité en infographie » avec ce sous-titre « L'urgence du vivant, comprendre pour agir », cela à l'occasion de la journée pour la biodiversité décrétée par les Nations Unies. RFI Soir, 17h en temps universel, tout de suite l'essentiel de l'actualité avec un journal, c'est avec vous Adrien Delgrange, et à la une, la guerre en Ukraine.
3: La guerre dans l'est du pays où les autorités russes accusent Kiev d'avoir frappé un établissement scolaire, un lycée bombardé dans la région occupée de Louhansk. La Russie fait état d'au moins 6 morts. 15 personnes sont portées disparues. Sofia Katsenkova, bonsoir.
4: Bonsoir.
3: Que sait-on à cette heure-ci de cette attaque ?
4: Des murs éventrés, des fenêtres soufflées, un bâtiment noirci par les flammes. Les images diffusées par les autorités russes montrent un établissement scolaire très endommagé à Starobelsk, une ville d'un peu moins de 20 000 habitants dans la région de Louhansk, un territoire occupé par Moscou. Des images et un récit que nous ne pouvons pas vérifier de façon indépendante. Mais selon les autorités locales, le bâtiment touché est un dortoir d'un lycée où se trouvaient 86 adolescents âgés entre 14 et 18 ans. Moscou dénonce une attaque menée à l'aide de plusieurs drones ukrainiens. Le président russe Vladimir Poutine accuse les forces ukrainiennes de viser des infrastructures civiles et a promis des représailles. Mais Kiev, qui cherche à reprendre Louhansk sous contrôle russe, dément avoir attaqué des civils. L'état-major ukrainien a affirmé que ses forces avaient bombardé un quartier général d'une unité militaire russe. Moscou a par ailleurs convoqué une réunion d'urgence du Conseil de sécurité des Nations Unies prévue plus tard ce vendredi soir.
3: Les précisions de Sofia Katsenkova. Pendant ce temps-là, l'OTAN se réunit, ou du moins les ministres des Affaires étrangères des pays membres de l'OTAN sont réunis en Suède pour une rencontre afin de préparer le prochain sommet de l'Alliance Atlantique, sommet qui aura lieu au mois de juillet prochain en Turquie. Cette nouvelle réunion intervient aussi dans un contexte particulier sur fond de guerre en Ukraine, nous en parlions, et puis aussi de guerre au Moyen-Orient, car Donald Trump les a une fois de plus pris par surprise, les pays membres de l'OTAN, en annonçant l'envoi de quelques 5000 soldats supplémentaires en Pologne, après avoir annoncé début mai le retrait de 5000 militaires américains en Allemagne. Enfin, la veille, Marco Rubio, le secrétaire d'État américain, avait expressément mis en doute l'utilité même de l'OTAN pour les États-Unis. Alors cette nouvelle réunion, Alice Froussard a tenté de mettre les choses au clair.
5: C'est une alliance défensive. Nous renforçons l'OTAN pour dissuader toute agression et nous assurer que nous sommes capables de nous défendre.
6: Mark Rutte, secrétaire général de l'OTAN, a été clair à l'issue de la réunion des ministres des Affaires étrangères. Il tente de calmer le jeu.
5: L'idée, et c'est exactement ce que veulent les États-Unis, c'est de rester fortement engagés au sein de l'OTAN, tout en attendant que les Européens dépensent autant qu'eux en matière de défense.
6: Au cœur des discussions, l'Ukraine, la question l'extension du détroit d'Ormuz et de nouveaux investissements, confirmés par la ministre suédoise des Affaires étrangères, Maria Stinnegard.
7: Les alliés européens et le Canada joignent le geste à la parole et augmentent leurs dépenses ainsi que leurs capacités de défense.
6: Une manière d'européaniser l'OTAN et de mieux rassurer les Américains sur leur engagement à monter en puissance dans la défense du continent. Puis, interrogé sur le fait de savoir si Marco Rubio avait fait la leçon aux alliés européens, la chef de la diplomatie suédoise, élue de la question avec diplomatie.
7: Comme je l'ai dit, ça a été une réunion très productive et constructive. Il y avait une bonne ambiance dans la pièce.
6: Reste à savoir si ces annonces sauront satisfaire l'administration Trump, et ce, avant le sommet de l'OTAN à Ankara en juillet, car l'imprévisibilité du président américain reste une source d'inquiétude.
3: Alice Froussard, il est 19h05 à Paris. L'actualité sur le continent africain, nous avons appris qu'au moins 25 personnes ont été tuées hier lors d'une série d'attaques coordonnées au Mali. Attaques coordonnées par des djihadistes présumés dans 5 villages de la région de Bandiagara, située dans le centre du Mali. Ce bilan provisoire fait également état de nombreux blessés, de villages incendiés, de bétail volé, entraînant un déplacement de population depuis ce matin, rapportent nos confrères de l'agence France-Presse. Aux Pays-Bas, Shell devant la Cour suprême pour ses émissions de CO2. L'ONG Milieu Défensie, la branche néerlandaise des Amis de la Terre, se retrouve à nouveau face au géant pétrolier Shell, dont le siège était encore aux Pays-Bas lorsque la plainte initiale a été déposée en 2019. C'est la troisième fois que les deux adversaires se retrouvent devant la justice. Il y a 5 ans, Shell avait été condamné en première instance à réduire 45% d'ici 2030 de ses émissions de gaz à effet de serre. Décision annulée en appel il y a 2 ans. L'ONG est revenue à la charge et s'est pourvue en cassation devant la Cour suprême des Pays-Bas. L'audience s'est tenue aujourd'hui à La Haye. Correspondance Pierre Benazé.
8: Depuis le début des procédures contre Shell, la température mondiale a augmenté de 0,2 degrés, martèlent les avocats de Milieu Défensie. Selon l'ONG, laisser l'entreprise faire les efforts qu'elle juge bons en vue de la transition climatique ne permettra pas de sortir des énergies fossiles. Bien au contraire, car les investissements de Shell dans ses activités pétrolières traditionnelles enferment les consommateurs industriels et privés dans la dépendance aux hydrocarbures pour des décennies. Maître Roger Cox.
9: Quoi qu'en disent Shell et les autres industriels du pétrole et du gaz, toutes les sources scientifiques et institutionnelles montrent que si on abandonne le pétrole et le gaz, on ira vers une énergie moins chère et une plus grande sécurité énergétique. Si Shell, là, n'est pas condamné, ça voudra dire que notre société moderne aura créé des entités de droit privé plus destructrices encore que les États, des monstres que plus personne n'est en mesure de contrôler.
8: Et pour les avocats de Shell, imposer des réductions contraignantes des émissions de CO2 serait contraire au droit européen. Cela induirait en outre des distorsions de concurrence. Selon eux, c'est aux États et non aux entreprises privées de faire en sorte que soient atteints les objectifs climatiques de l'accord de Paris. Pierre Benazet, Bruxelles. RFI.
3: Dans l'actualité française et dans cette course à l'Élysée, la fin d'un faux suspense, Gabriel Attal a officialisé aujourd'hui, dans le département de l'Aveyron, département rural du sud de la France, sa candidature à la prochaine élection présidentielle. Cette autre actualité footballistique. À présent, la finale de la Coupe de France de football se déroule dans moins de 2 heures, près de Paris. Contrairement aux 2 dernières éditions, la 109e édition ne verra pas le Paris Saint-Germain remporter ce trophée. Celui-ci va se jouer entre Lens et Nice. Lens, un favori clairement identifié, comme nous l'explique Victor Missistrano.
10: Ils viennent de terminer dauphin du PSG en championnat. Mamadou Sangaré et ses coéquipiers sont depuis plusieurs semaines focalisés sur un objectif, offrir à Lens une première Coupe de France. C'est tout le contraire pour Nice, 16e de Ligue 1, qui jouera sa survie dans l'élite lors d'un barrage aller-retour face à Saint-Etienne, 4 et 7 jours après la finale. Certes, la Coupe n'est plus la priorité, mais l'entraîneur Claude Puel veut profiter de ce rôle d'outsider et laisser la pression sur l'équipe adverse.
11: Il y a, semble-t-il, un fossé qui est reconnu par tout le monde. Elle est obligée de gagner. Si on lit tout et si on décrypte tout, donc ça doit être difficile pour eux de préparer ce match-là. Non, elle le prépare bien, sereinement.
10: C'est pourtant un climat brûlant qui règne autour du club cette saison. Nouvelle illustration dimanche, lorsque des supporters ont envahi le terrain après le match nul qui envoyait Nice en barrage. À l'inverse, tous les voyants sont au vert pour les Lensois et leur attaquant Florian Sotoca.
12: C'est les 120 ans du club, donc c'est historique. Le club n'a jamais gagné la Coupe de France. Tous les champions de Ligue 1 ont remporté la Coupe de France, sauf le RC Lens. Donc forcément, c'est un moment très important pour nous, mais je nous trouve très serein, que ce soit les dirigeants, le staff, nous, les joueurs.
10: Et côté supporters, le match des tribunes s'annonce aussi déséquilibré. Environ 50 000 Lensois sont attendus ce soir au Stade de France.
3: Finale de la Coupe de France, Lens-Nice, coup d'envoi 19h10, temps universel. Ainsi se referme ce journal. Charlotte de Rouen revient pour la prochaine édition internationale dans moins d'une heure.
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1: Bonjour à toutes et à tous, bienvenue dans l'agenda de Radio Alto. C'est parti pour les bons plans des Vosges. Vendredi 22 mai, concert de Mirali au bar du Merle de Puygros. C'est un concert en voyage où les langues et les paysages sonores se mélangent. Une petite restauration sera prévue sur place. À 20h30 à Cusy, le Cinébus propose « Plus fort que moi » en VO. C'est l'histoire vraie et le parcours semé d'embûches de John Davidson, un adolescent atteint du syndrome de la Tourette, une maladie encore méconnue dans les années 1980. Ce week-end a lieu le Grand Raid 73 avec un départ à 21h du Cruet. Soutenez les coureurs sur les différents parcours avec notamment un ravitaillement à Hayon-le-Jeune. Le département de la Savoie réalise des travaux de réfection de la chaussée sur la route départementale 206A, la route du plateau sud à la Fécla, sur la commune des Déserts, entre le carrefour avec la route du Nivolet et le carrefour avec la route du Cire. La circulation sera totalement interrompue sur ce secteur les jeudis 21 et vendredi 22 mai de 8h à 18h. En dehors de ces horaires, la circulation sera rétablie et la vitesse sera limitée à 30 km/h jusqu'à l'achèvement du chantier. Une déviation sera mise en place par le centre de la Fécla. Samedi 23 mai, à l'occasion de l'édition 2026 de la Fête de la Nature, le Parc National Régional des Vosges propose plusieurs activités pour petits et grands du vendredi 22 au lundi 25 mai. Ce samedi, dans le vallon de Bellevaux, de 9h à 16h, participez au concours Les Explorateurs de la réserve du Chéran, au départ du parking de Bellevaux, avec des ateliers sur l'eau, la forêt et la recherche scientifique, accessibles aux enfants à partir de 6 ans. Pour tous les autres, vous pourrez rencontrer les techniciens de la réserve nationale de chasse et de faune sauvage, l'occasion unique de comprendre les actions de préservation de la faune et de la flore. C'est également de 9h à 16h. Inscription et détails sur le site parcdesbauges.com. Au bistrot du Merle à Puygros, il y aura un tournoi de darts numéro 4 des fléchettes en doublon de 17h à minuit. Dimanche 24 mai, toujours dans le cadre de la Fête de la Nature, le Parc National Régional du Massif des Vosges vous donne rendez-vous à la Compote pour l'événement Cueillette Vivante. Une découverte théâtralisée et contée à la rencontre des producteurs de plantes aromatiques et médicinales. Il faut s'inscrire sur le site parcdesbauges.com et c'est 2 euros par personne. Pour ceux qui sont prêts à sortir du massif, vendredi 22 mai à 19h45, dans le cadre de la Fête de la Nature, le Parc National Régional du Massif des Vosges vous donne rendez-vous à Faverges-Sétenay. Pour l'événement « Un piano sous les étoiles », une marche nocturne suivie d'un concert de piano en plein air sous la voûte céleste, commenté par une astronome. Il faut s'inscrire et c'est 2 euros. Samedi 23 mai, c'est la nuit européenne des musées. À Chambéry, l'événement Au Musée Citoyen réunit le musée savoisien, le château des Ducs de Savoie et les archives départementales qui vous accueillent avec des personnages costumés pour vous plonger dans l'atmosphère mouvementée de la Savoie révolutionnaire. Chacun pourra passer d'un lieu à un autre pour résoudre des énigmes et vivre une expérience interactive en nocturne. L'entrée est libre et gratuite. 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
1: la chronique littéraire d'Alto. L'étang aux libellules est un roman de la talentueuse autrice anglaise Eva Ibbotson, publié en France par les éditions Albin Michel. Ce roman a pour fond un cadre historique, les prémices de la Seconde Guerre mondiale. S'il commence à Londres, il se déroule ensuite dans une école de la province anglaise, où la jeune Tally est envoyée pour poursuivre sa scolarité. Cette école, un peu particulière, est très critiquée par les londoniens de bonne famille, car elle laisse aux enfants une grande liberté. Ceux qui y étudient sont plus ou moins vus comme des fous. Un peu impressionnée au départ d'être loin de chez elle, Tally prend vite goût à cette nouvelle vie. Alors que le monde se morcelle avec les invasions de plus en plus inquiétantes d'Hitler, un petit royaume fictif, la Bergani, invite les enfants de toute l'Europe à participer à une présentation de danse folklorique dans sa capitale. Tally pousse ses amis et professeurs à participer. Les voici partis vers la Bergani, dans l'intention de participer à cet événement censé apporter un peu de paix entre les peuples. Ils sont encore loin de se douter que les nazis vont profiter de cette convention pour frapper et qu'ils se retrouveront, malgré eux, au cœur d'un mouvement de résistance. Ce roman nous parle donc avant tout de liberté, que ce soit celle des enfants dans la vie quotidienne ou à l'école, celle des enfants pendant la guerre ou, plus globalement, celle des peuples. L'écriture poignante d'Eva Ibbotson ne tombe jamais dans le pathos. Au contraire, nous vibrons avec ces personnages, des personnages forts, volontaires et épris de cette fameuse liberté. Je vous conseille vivement cette lecture qui, quoique fictive, trouve toujours ses échos dans notre société actuelle.

0: Pendant un moment, le cas numéro 1 demeura vide. Du moins, vide de quiconque aurait pu partir au pensionnat. Il y avait bien une fille qui faisait le poirier près du guichet. Sa jupe retombait autour de sa tête et ses culottes blanches n'avaient pas de poche. Un garçon brun, aux cheveux en bataille, apparut, portant un bocal en verre contenant une bête chauve et blanche. Ses lacets étaient défaits et de l'eau gouttait du bocal sur son pull qui s'effilochait. Un autre garçon, vêtu d'un bleu de travail, tenait une banderole qui disait « À bas les tyrans !» Derrière lui arriva une très jolie fille aux pieds nus. « Appartiennent-ils à un cirque ?» se demanda tante Esther à voix haute. « Ou n'ont-ils pas les moyens de s'acheter des chaussures ? Ces pauvres pieds !» D'autres enfants les rejoignirent, ainsi que quelques adultes. Une femme habillée comme une paysanne aztèque, une couverture autour du cou. Un homme en costume de velours côtelé, avec de grosses pièces sur les manches et un accroc dans le pantalon. Un autre tout petit et très gros, avec une énorme barbe. Le train entra en gare dans un nuage de fumée. « Excusez-moi !» Le docteur Hamilton avait intercepté un porteur. « Est-ce le train pour Sainte-Agnès ? Le train de Delderton ?»«
1: Pour sûr !» répondit le porteur. « Restez à l'écart, monsieur. Ceux-là, ce sont des sauvages. »

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Eh sì, Manu Galvan. Jean-Jacques Milteau.

Bonjour à tous, bienvenue dans cette 51e émission de Thank God It's Friday consacrée au label britannique Classic Records. Né de l'amitié entre le producteur anglais Luke Solomon et le producteur de Chicago Derek Carter, Classic est avant tout un label familial. Une assemblée d'artistes divers qui réfutent les conventions et partagent l'envie de satisfaire leurs propres intentions artistiques, aussi loufoques soient-elles. D'immenses artistes y ont collaboré au cours des premières années, tels que Blaze, Chris Nazuka, DJ Sneak, Gemini, Dino & Terry, Rob Mello ou le duo allemand Tiff Schwartz. Basé à Londres, Classic a débuté en 1994 sous la forme d'une marque de vinyle et, comme rien ne devait se faire comme ailleurs, a commencé son catalogue par le numéro 100. En comptant à rebours jusqu'à zéro. Une fois arrivé à zéro, Classic s'est brièvement interrompu avant de revenir plus fort, plus barré et accompagné d'une famille de foldingues élargie. Racheté en 2010 par le géant Defected, dont Luke Solomon est devenu et est toujours à ce jour le prospecteur de talent, le label continue mais sans le grain de folie d'antan et avec une ligne esthétique beaucoup plus formatée. C'est donc plutôt aux premières années que nous allons nous intéresser dans cette émission, en commençant par l'insaisissable et mystérieux Spencer Quincy, alias Gemini, qui signe en 98 ce délirant In My Head, titre expérimental d'une house sans réelle mélodie et qui donne bien la tonalité complètement barrée.

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2: Pas moins déconcertant, c'était A Hope Over You, un titre de Derek Carter paru sur Classic en 99. Et ici dans un dub remix aux sonorités bien acid house. Autre ovni de la house, voici Isolé avec ce titre incroyable de virtuosité minimaliste, Baume aux plages, sorti en 98 chez Playhouse, puis en 99 chez Classic. Isolé est le projet du producteur franco-allemand de Francfort, Rajko Müller.

On ne plaisante plus là avec ce titre de 2000, The Rhythm Slave, du producteur de Chicago, mais originaire de Porto Rico, Carlos Sosa, alias DJ Sneak. On reste toujours dans le dur avec le Chicago Dance Floor Voodoo, projet des producteurs Matt Bowen et DJ Mouse, avec le titre You Ain't Dancing, paru sur Classic en 2001.

C'était à l'instant About Love dans son Solid Groove Edit signé du producteur de Chicago Roy Davis Jr. qui fut un moment membre du collectif Future avec DJ Pierre et Air Jackson avant de rejoindre le label Strictly Rhythm à New York. Bon, on va calmer un peu le tempo là avec cet incroyable titre What Happened to the Music signé Onero, qui est le pseudo utilisé pour seulement 3 productions par Derek Carter, celle-ci datant de 2001. 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

Même tempo modéré, même producteur pour ce titre, Boom Ti Boom Thème, signé d'Eric Carter. Titre sorti en 2002 et qui ouvrait son premier album, sorti chez Classic, Square Dancing in a Roundhouse. On change d'ambiance avec ce très efficace titre Do You Know, signé Ali Meji, alias DJ Ali. Titre de 2003 sur lequel on peut entendre le chanteur Tim Fuller.

titre bien transique, ce House of Malvis, ici dans son Tech Dub Mix signé Mike Dixon, sorti chez Classic en 2003.

Voici maintenant un autre ovni que Classic, qui était sans doute le seul label international à se permettre de sortir, avec ce sublime titre Canto della Libertà du producteur italien Sergio Casu, alias Third Face, sorti d'abord en 2002 sur le label italien Dirty House, puis en 2004 chez Classic Records.

Titre beaucoup plus récent, c'était Kickin' It du producteur britannique originaire de Sheffield, Scott Moncrief, alias That Man Monks, un titre de 2014.

Et nous allons refermer cette émission consacrée au label Classic Records avec ce merveilleux titre de 2012, Fall Down On Me, du producteur de Baltimore Sean Spencer alias DJ Spen, avec la voix de la chanteuse Rachel McDonald.

0: Et ben voilà, n'hésitez pas à aller explorer la production de ce label décidément inclassable et original qu'est Classic Records, au moins avant qu'il n'ait été absorbé par l'espèce d'Amazon de la musique qui est Defected. Et je vous dis à bientôt pour une nouvelle émission de
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0: Hey, hey, hey, hey, salut à tous amis rockers et rockeuses, vous êtes bien à l'écoute de Rock à la Casbah, émission 926 qui s'est ouverte avec l'album des White Fence Orange sur Drag City Records qui sera notre disque vedette. Pour cette émission, nous sommes trois et nous retrouverons Bruno en milieu d'émission. On en profite pour passer le bonjour à Jordan. Autour de la table donc l'ami Bingo, salut à toi.
1: Salut Julien.
0: Et Raphaël derrière les manettes.
2: Salut à toutes et à tous.
0: Alors les amis, Bingo, tu es venu avec quoi aujourd'hui?
1: Ben, des titres qui viennent d'Amérique du Nord, un des villes et un des champs.
0: Et toi, Raphaël?
2: Des titres qui vont vous énerver puisqu'ils sont assez clubbing.
0: Ah ok, on va être borderline dans cette émission. Toujours. Encore, comme d'habitude. Quant à moi, bah, je suis venu avec l'album The Date White Fence, qui est vraiment une retrouvaille plaisante, puisque ce groupe-là nous avait un peu lâché depuis quelques années. Et je suis également venu avec les groupes qu'on va vous diffuser tout de suite. D'abord, les Lime Garden, c'est un quatuor de filles. Et oui, il n'y a pas que les Wet Leg en Angleterre, il y a aussi les Lime Garden. Donc c'est un peu la même histoire que Wet Leg, c'est-à-dire que c'est quatre filles qui se sont retrouvées, qui ont créé leur groupe quand elles étaient étudiantes en fac, et elles ont sorti deux albums sur le label So Young Records. On va écouter un titre du deuxième album qui est sorti assez récemment, il s'appelle Maybe Not Tonight. Et ce qui est intéressant dans cet album, c'est que pendant tout l'album, elle raconte en fait l'histoire d'une soirée qui ne se finit pas pour elle et qu'elle déambule dans la ville, etc. Et ça se passe plus ou moins bien. Et en fait, il y a toute une narration, les titres les uns après les autres. Donc pour ceux qui comprennent l'anglais, ce qui n'est pas toujours mon cas, il y a une histoire qui est racontée à travers les titres qu'on entend. Lime Garden, on est vraiment un petit peu comme dans l'univers de Wet Leg, hein, post-punk, mais beaucoup moins, beaucoup plus indie. Ça flirte un petit peu du côté de la pop quand même. Je vous propose d'ailleurs donc d'écouter le titre Cross My Heart.

0: Life.
1: Et c'était nos amis les Dust Lovers qui sortent
2: Miami,
1: leur ouais on les connaît pas enfin leur sixième album sur le label Sep Records, qui est vraiment un label très productif en France en ce moment. Cet album s'appelle Green Screens et le titre qu'on a écouté c'est Yes Life. Alors quand même une petite histoire avec ces Dust Lovers, c'est que c'est un groupe qui avec cet album a radicalement changé de style, puisqu'ils étaient plutôt connus pour faire du blues, du heavy rock, un peu stoner. Ils ont même joué sur la scène du Hellfest et ils existent depuis 2011, ils sont nantais et avant ils s'appelaient The Texas Chainsaw Dust Lovers. En 2018 ils ont enlevé Texas Chainsaw, je pense que le heavy rock c'était plus trop à la mode, et c'est devenu les Dust Lovers. Et là carrément bah voilà, ils vont explorer cette musique là un peu plus post-punk, un peu plus froide aussi, un peu plus cold.
2: Moi j'ai l'impression que c'était Bauhaus et les Sisters of Mercy qui jouaient en même temps, mais c'est vraiment bien hein, pour
1: ouais, super groupe en tout cas. Et l'album vaut le détour, donc n'hésitez pas à aller sur le Sep Records écouter Green Screens.
3: Eh bien, je vais continuer avec une sélection valentinoise. On a des artistes de talent autour de chez nous. Maxime Dangle, alors c'est sûr qu'on le passe pas beaucoup, nous, dans l'émission Rock à la Casbah, puisque il est plutôt dans la scène électronique. C'est un super producteur de musique électro. Il est aussi à la tête d'un label. Il y a plein de très belles vidéos sur Arte TV, d'ailleurs. Il a fait des choses. Il y a plein de choses... que vous pouvez retrouver sur le web de toutes ces musiques. C'est vraiment un travail très très intéressant, entre autres en techno ou même en ambiante, il peut partir dans différents styles. Il est accompagné sur son projet par Tommy Rizzitelli, qui est un batteur hors pair valentinois, qui joue dans des tonnes de groupes qu'on adore et qu'on a passé régulièrement. Et les deux se sont réunis ensemble parce que Tommy est aussi un grand amoureux de la musique électronique et entre autres des synthés modulaires. Il fait aussi des musiques ambiantes de son côté. Donc les deux ont réussi à se parler et ça fait un moment qu'ils discutent ensemble, qu'ils s'entendent très bien et qu'ils commencent aussi à se parler musicalement. Ça fait déjà quelques temps qu'ils composent ensemble et ils sont aussi très très marqués par l'environnement et par l'écologie, et ils se sont associés avec le laboratoire d'écologie marine Be Best. Ils ont fait une collaboration au long cours avec ce laboratoire où il y a eu différentes observations marines qui ont été faites et eux ont participé à ça, ont lu les études, ont récupéré des sons, etc. Et de ça, ils en ont fait un album plutôt concept, ce qui est plutôt agréable puisqu'on est plutôt dans une génération de singles et de titres en one shot. Et là, c'est un album qui s'écoute vraiment du début jusqu'à la fin. Il y a une histoire qui se raconte dans cet album. C'est à la base électro, et il y a deux trois morceaux plutôt crot rock, et dont celui que je tire pour cette émission Rock à la Casbah. Le morceau s'appelle Bug. Il est interprété au chant par Craig Walker, qu'on a pu voir derrière les archives de façon assez rapide quand même, puisque c'était 2002 à 2004.
2: Ouais, il a fait quand même de très bons albums avec eux, hein.
3: Voilà, il a fait des très bons disques. Il a une grosse carrière solo aussi. Il a fait des tributes à Calvin Russell aussi, dans un style plus blues rock. Et il a aussi une carrière en musique ambiante et en électronique. Et avec une voix plutôt grave, bien posée. Et ce morceau Bug, avec Craig Walker de Maxime Dangle, Tommy Rizzitelli sur cet album Sonar, est une vraie réussite. En tout cas, moi, j'ai énormément aimé ce disque et je vous invite allez le découvrir du début jusqu'à la fin.

0: Voilà, c'était Maxime Dangle et Tommy Rizzitelli avec Craig Walker au chant pour le morceau Bug. Et voilà, moi je me
1: trouve
0: cet album Sonar à écouter du début jusqu'à la fin avec des ambiances un peu plus rock et des ambiances beaucoup plus électro. À certains moments, on va continuer avec l'électro et l'électro suisse de Bound by Endogamy qui a cette fois-ci invité Félix Cubin qui fait partie du groupe Cell à participer sur ce 45 tours qui vient de sortir chez nos amis suisses de Bongo Joe Records. Là, on est sur quelque chose d'un peu plus électro, mais on reste dans cette vague un peu noire. Je vous propose d'écouter tout de suite Stück ein.
2: Ah oui, quand même.

0: retrouve Bruno dans notre émission Rock à la Casbah. Salut Bruno.
1: Et salut à tous.
0: Alors pour commencer cette chronique, on va pouvoir découvrir une nouveauté de King Automatic, et ça faisait longtemps qu'on l'avait pas entendu celui-là.
1: Exactement, il était un petit peu silencieux ces dernières années après une très belle carrière chez Voodoo Rhythm. Et puis avant avec Thundercrack, enfin voilà, c'est quelqu'un qui a vraiment traversé les époques du garage français avec beaucoup de bonheur. Et là, il est de retour maintenant, il a signé chez Slovenly avec un objet assez incroyable, c'est un 25 cm. À gros trous, comme les 45 tours français ou américains. C'est un 10 pouces, donc, avec 6 covers dessus, qui sont absolument extrêmement réussis. L'objet est très bien, musicalement, c'est super. On va écouter la reprise des Gorillaz, qui s'appelle Thunderbird ESQ, qui est absolument parfaite. Donc là, c'est un mini-LP qui s'appelle Play 6 Garage and 60s Hits, avec même un petit côté rocksteady sur certains morceaux. Donc voilà, c'est King Automatic, et c'est la nouveauté de chez Slovenly.

0: Et après notre cher King Automatique, on va pouvoir redécouvrir les Jackets avec un nouvel album.
1: Oui, les Jackets avec leur nouvel album Fade In qui sort sur donc notre label Dangerous Skylab en coproduction avec Beluga. Super album, encore une très belle pochette de Robin Nista comme le précédent. On va écouter le morceau qui s'appelle Mute the Sound. On retrouve tous les éléments qui nous ont vraiment séduits chez les Jackets. Alors les harmonies de voix, la douce corde, tout ce côté très pop, limite pop indé, mais aussi quand même avec ce garage folk 60s qui leur tient tant à cœur. Donc voilà, c'est tiré du nouvel album des Jackets qui sera en bac à la fin du mois.

0: Et merci à Bruno pour ce titre des Jack Cades, Failing Mud Sound. Vous êtes bien à l'écoute de Rock à la Casbah, émission numéro 926, et nous arrivons au milieu de l'émission, ce qui veut dire qu'on retrouve notre disque vedette, et c'est effectivement des retrouvailles avec les Californiens de White Fence qui sortent leur sixième album sur le label Drag City Records. L'album s'appelle Orange, et alors White Fence, derrière, il y a une personne... je l'ai mal dit.
1: Non, pas du tout.
2: Non, c'était génial.
1: C'était très bien.
0: T'as appliqué sur l'accent et tout.
1: Non, je voulais dire que c'était pas un vrai groupe, en fait.
0: Il y a une personne derrière, c'est Tim Presley, qui derrière a eu plein de projets parallèles avec Kate Le Bon, avec Ty Segall, et on va dire toute la scène californienne quand elle était vraiment très très prolifique dans les années 2010. Et White Fence, au départ, effectivement, il y avait Ty Segall qui jouait de la batterie, qui aussi produisait, et derrière il a arrêté, Tim Presley a continué tout seul, et ils sont partis sur des trucs assez expérimentaux, un peu proto-punk, minimaliste. Moi, je sais que j'avais un peu lâché l'affaire, et là ils reviennent avec cet album, et en fait ils ont un peu reconstitué le White Fence des origines, puisque de nouveau Ty Segall est à la production et à la batterie, et ensuite ils ont invité quelques collègues, et on retrouve le White Fence que moi j'aimais, c'est-à-dire complètement les deux pieds ancrés dans les 70s, dans la musique de The Birds, dans le jungle pop. Est-ce que Professeur Bingo, tu peux nous dire ce que c'est du jungle pop?
1: La jungle, c'est une espèce de mouvement du bras, en fait. C'est un balayage de haut en bas, tu vois, et on fait carillonner les cordes, et c'était vraiment le son des Birds que t'as cité. Et notamment, ça se jouait sur des guitares Rickenbacker de 12 cordes, et ça a été ensuite adapté par des groupes qu'on appelait du Paisley Sound, des groupes comme les Barracudas ou les Bangles des premiers temps. Voilà, R.E.M. aussi faisait ça, du Jungle Sound.
0: Initialement, en tout cas, White Fence s'inscrivait vraiment dans ce mouvement musical, même si moi je trouvais qu'il y avait quand même des connotations avec Bowie, avec T-Rex, le glam en général. Et là, ils reviennent vraiment à leurs premiers amours, et dans cet album Orange, il y a vraiment des titres avec pas mal de reverb, un peu rock, et des titres vraiment très posés, balades,
1: très lents.
0: Très lents. Et je vous ai sélectionné un petit medley. Donc là, on va commencer par un titre un peu plus lent qui s'appelle Unreal Books. Mais avant,
1: oui, en fait, je voulais dire que j'ai beaucoup aimé cet album. Je suis content que tu nous l'aies proposé, et je trouvais qu'il y avait un flegme un peu velvétien. Je trouve que ça ressemble énormément au troisième album du Velvet Underground, qui est un de mes disques préférés au monde, et c'est assez calme. Et je trouve que c'est ce que Ty Segall a fait de mieux, c'est-à-dire que quand il joue pas de la guitare, j'aime Ty Segall, et j'aime son économie à la batterie, et là c'est pareil, il y a très peu de choses, et ça m'a fait penser aussi à ce que fait un des chanteurs préférés au monde, un de mes chanteurs préférés au monde, Epic Soundtrax. Il y a ce côté un peu Beautiful Loser, c'est-à-dire c'est très calme, tu sens qu'ils ont pris quelques opiacés. Et ça fait de la bonne musique.
0: Oui, et puis ça tient quand même aussi au chant et au rythme de chant Tim Presley, qui effectivement est très indolent, très lent dans sa manière de chanter. En tout cas, ça marche très bien. Je vous propose donc de d'écouter Unreal Books, et ce sera suivi d'un titre un petit peu plus péchu, Your Eyes.

Et c'était donc Your Eyes, issu du nouvel album de White Fence. Et vous avez vu un petit peu entre Unreal Books, qui était un peu en tempo retenu, et celui-ci, un peu plus rock, un peu plus envoyé. On va enchaîner avec l'ami Bingo. Attention.

Si les frangins d'Adario ont arrêté de se fringuer comme des as de pique glam, ils demeurent toujours au top de la créativité musicale contemporaine avec les yeux et les cœurs qui regardent dans le rétroviseur. Sur le nouvel album des Lemon Twigs, Look For Your Mind, sorti chez Captured Tracks, le jour de la commémoration de la fin de la Deuxième Guerre mondiale, les deux frères et leurs deux complices passent à la moulinette la Sainte Trinité Pop des B. Beatles, Beach Boys et Big Star. Et comme avec les trois mousquetaires, on pourrait y ajouter un quatrième nom en B, les jeunes Bee Gees. La chanson-titre annonce bien la couleur, power pop, harmonieuse. Look For Your Mind, The Lemon Twigs.

c'était les Lemon Twigs. À l'instar de son ami Bill Callahan, il y a quelques semaines sur nos ondes et quelques jours après lui dans les bacs, Will Oldham, le grand prince de l'alternative country, est enfin revenu avec un bon album, We Are Here Together. Nous voilà donc toutes et tous réunis pour écouter à nouveau de la bonne musique qui ne sent pas la savonnette. C'est rarement le cas, en tout cas chez Domino Records, sur une country folk dépouillée ou légèrement orchestrée sous avatar Bonnie Prince Billy. Will Oldham n'en fait pas des caisses. Entendez par là qu'il laisse de côté le yodel casse-noisette et la tristitude au vestiaire pour privilégier un chant intérieur poignant mais cependant lumineux. Sur ce disque, on n'atteint pas les sommets des Palace Brothers, mais on se contentera de retrouvailles en douceur et en longueur du premier jusqu'au dernier titre que nous allons écouter dès maintenant, Bride of the Lion.

0: très beau titre.
1: Magnifique,
0: ouais. Prince Billy.
2: Ouais. Ça, ça me fait
1: est-ce
2: plaisir.
1: Que, est-ce que l'album est de cet acabit, aussi épuré, aussi...
2: Oui, oui, c'est très épuré. Il y a quelques orchestrations, mais en tout cas, ça reste un très, très grand disque au vu de tout ce qu'il a fait récemment, c'est-à-dire les 10 dernières années. C'est pas à la hauteur des décennies précédentes, mais c'est un très, très grand disque. J'ai beaucoup aimé, mais je vous invite à l'écouter dès le premier titre. Il est très court, hein, il fait 8 ou 9 titres.
1: Très bien, merci beaucoup en tout cas pour la découverte de ce nouveau titre de
2: plaisir.
1: Bonnie Prince Billy, Bride of the Lion. On arrive à la fin de cette émission Rock à la Casbah, émission numéro 926, ça commence à faire. Et je vous rappelle que cette émission est enregistrée sur Radio Méga à Valence, qu'elle est rediffusée dans de nombreuses radios associatives. Et on passe un grand bonjour à tous les auditeurs de radios associatives. N'hésitez pas à continuer de les écouter et de les défendre. On va se quitter avec l'album de White Fence. Et le titre qui est un peu plus posé aussi, So Beautiful, et c'est l'album s'intitule Orange, mais tout de suite So Beautiful and don't forget
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Il faut vraiment gueuler, hein. Hein, ne gueulez pas. Gueulez, si vous voulez, on va gueuler ensemble. Je vais dans la rue avec vous chanter. Parce que c'est dégueulasse ce qui se passe.

Bon, combien alors? Oh putain, les mecs! Eh, on a fait 2 minutes 4! Et le format, c'est 2:30, 2:40! Eh, faut qu'on y retourne, là! Ok? Allez, 3, 4! Oh!

0: ils sont pires que les nazis, c'est des Américains. Ouh. Stop, stop.
1: Deux minutes 52 les mecs. On s'est amusé 12 secondes de trop. Putain, ils ont intérêt à nous les payer les fils de...

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0: Ah, tu as fait les castings de la Star Academy. Ah, tu as participé à l'île de la tentation. Tu as acheté le single de Loana. Et son livre. Ah, hein? Alors prends ça. Tu as voté pour... Tu as voté pour qui?
1: Vincent Magdo.
0: Qui encore?
1: Jean-Pascal.
0: Si tu veux un autre coup de fouet, tape un.
1: J'ai pas tapé.
0: Tu as péché, mon fils. Alors, pour ta pénitence, tu seras privé de télé pendant 3 semaines.
1: Non!

0: d'ailleurs, faut-il vraiment que j'explique pourquoi un monde dans lequel Boisise aurait eu du succès aurait forcément été un monde meilleur.
1: Faut-il vraiment que j'explique pourquoi?
0: La nuit dernière, j'ai rêvé que Bois Noir avait du succès, pas de larmes.

0: Il y a des programmateurs radio, allô? 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